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0: C'est ça. Tu vois, selon moi, l'humanité, actuellement, on a abouti l'objet. Hein? On a abouti l'objet, mais on est encore... la fameuse pyramide fractale incestueuse clanique, elle tient encore. Hein? La plupart des gens travaillent pour le bien-être de 3-4. Et le summum, là, ceux qui ont réussi à synthétiser tout ça, c'est chinois. Ou c'est carrément 84 de George Orwell.
1: Oui.
0: Quand, as-tu vu le film Manufactured Landscape?
1: Non.
0: Il faut absolument que tu vois ça. C'est un mot, ça, c'est un photographe canadien. C'est un reportage sur ses, son travail qui prend des photos de paysages qui ont été défaits par les... Et à un moment donné, il s'en va en Chine. Et le film commence, c'est un panne d'un atelier chinois. Puis au début, tu regardes le film, il y a le générique, tu dis, ils ont pesté. Je veux dire, mais tu vois que c'est pas le même monde, mais c'est très long. Puis à un moment donné, la caméra, ça, tu vois l'atelier au complet, c'est monstrueux, là. C'est, ça a des proportions vraiment démentielles. Et tous les gens, à un moment donné, tu vois vraiment nos routes comme ça. Tu as les chefs d'équipe avec une quarantaine de personnes qui sont habillées en dossard jaune, tu sais, de la partie groupe. Et au milieu, tu as une moto avec une police comme ça.
1: Ah,

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Je prends de l'altitude et m'imprègne de ton paysage. 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

grâce à mes origines marocaines. Il y a plein de styles justement qui viennent rentrer et se mêler. Je pense au

0: Nawa, par exemple, que j'essaye d'incorporer dans mes sets, mais je vais vraiment aller chercher des artistes du monde entier qui ont cet esprit groovy, cet esprit funky qui donne envie de danser. Donc que ce soit de la funk marocaine, que ce soit des rare grooves vraiment du fin fond du Vietnam, j'en sais rien, mais c'est vraiment mon amour pour découvrir la musique vient vraiment de ces racines qui ont servi à créer le monde du hip-hop.
1: Et du coup, dans ce genre de pèlerinage, à mon avis, tu as dû souvent tomber parce que c'est pas des musiques facilement trouvables, on va dire. Tu as dû tomber sur quand même beaucoup de vinyle. Est-ce que tu as une pratique du vinyle?
0: Ouais, exactement. J'ai une petite collection qui commence à grandir.
1: Yes.
0: Mais c'est vrai que le vinyle est un des moyens de découvrir la musique.
1: Ah, c'est incroyable. Hein.
0: Ça bat toutes les algorithmes.
1: Ah ouais, ça c'est sûr. Spotify, cache-toi, va chez le disquaire, rachète du vinyle, clairement.
0: Exactement. Donc c'est vraiment diguer, ça fait partie de ma pratique en fait. Je peux pas rester chez moi à juste écouter de la musique qu'on me propose. C'est aussi moi qui dois aller
1: la chercher
0: dans les bacs.
1: Est-ce que du coup, quand tu vas chercher de la musique,

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0: des sons aussi. On n'a pas l'habitude d'avoir des sons de une heure, deux
1: hyper
0: heures.
1: Hyper long.
0: Laisse tomber. Donc ça aussi, c'est, je pense, c'est vraiment un autre. Une autre
2: approche, quoi,
0: de... approche de, ouais, voilà, de la musique et de la consommation aussi de cette musique. Et donc vraiment, ça, c'est après des années après que je me suis dit, mais on va aller réécouter ce que mes parents écoutaient et ce que j'écoutais de force quand j'étais petit. Et c'est là où je me suis dit, mais en fait, c'est incroyable, ils sont tellement forts. Oum Kalthoum, elle est tellement forte, elle a une voix et une prestance inimaginable. Nassil Riwen, c'est des bêtes. Tous les noms de tous les ma'allem de Gnawa, enfin je veux dire, c'est, je ressens quelque chose quand j'écoute ces musiques. Mm-hmm. Donc c'est pas pour rien qu'elles sont renommées, quoi.
2: Ouais, donc tu as eu une éducation musicale, mais il a fallu le temps qu'elle prenne racine et qu'elle se développe, quoi.
0: Exactement, c'est ça, exactement. Super.
2: Il y a Thibaut qui nous a rejoint entre temps.
3: Et salut. Oui, salut. Voilà. Thibaut un peu en retard mais présent pour
2: c'est pas grave. Cette interview. On n'est jamais là trop tôt ni trop tard tant qu'on est là.
0: Exactement.
2: Est-ce que tu aurais, toi, des petites questions ou des choses à dire par rapport au micro, par rapport à...
3: Par rapport au micro, finalement, je me demandais un petit peu, parce que j'ai écouté quelques-uns de tes sets que j'ai pu trouver sur YouTube. Okay. Je me demandais un petit peu ce que toi, tu retrouvais au micro qui, dans ta tête, fonctionnait bien avec le style de musique que tu essayes d'amener. Parce que moi, ce que j'ai écouté, alors je sais pas si c'est ce que tu fais là maintenant, mais ça datait de mars de cette année, par exemple. Mm-hmm. J'avais trouvé une petite vidéo bien sympa dans un studio à Bruxelles. C'était beaucoup des ambiances qui me parlent énormément, très, très soul, funk, soul jazz, etc. Mm-hmm. Est-ce que finalement, dans un paysage festival belge wallon qui a tendance à beaucoup être dans l'électro aussi, mm-hmm. beaucoup dans la techno, etc., mm-hmm. est-ce que toi, tu trouves dans le micro quelque chose? Si oui, qu'est-ce que tu trouves? Si tu ne le trouves pas, est-ce que tu essayes, toi, d'amener quelque chose de différent un petit peu? Enfin, voilà, ta philosophie par rapport à ça m'intéresserait un petit peu.
0: Alors, je pense que... déjà, merci d'avoir écouté mes sets.
3: J'ai fait mon devoir.
0: Je suis très honoré. Et en fait, je pense que le micro et le monde du festival, c'est un monde où déjà, il y a un public qui est là pour découvrir. Donc là, moi aussi, j'en profite pour leur faire découvrir. Moi, je ne vais jamais... privilégier les choses qui sont un peu inconnues pour vraiment faire voyager le spectateur et peut-être lui rappeler des choses qu'il a déjà entendues mais sous une autre recette. Et donc je vais vraiment m'amuser et essayer d'incorporer, de mélanger différents styles. Mais je pense que les gens en festival sont vraiment là pour découvrir et le micro... justement fait partie, c'est vraiment ce côté, j'aime un style de musique, mais je viens dans un festival pour découvrir, et c'est sûr que je vais repartir avec des choses que je ne savais pas que j'aimais. Voilà, ça c'est un peu mon but pour les spectateurs qui seront là ce soir à m'écouter.
3: Et j'ai vu aussi que tu mixais sur un support digital. Comment est-ce que tu envisages aussi ce rapport finalement au physique dans la musique, y compris la musique peut-être un peu plus vintage que toi tu explores pour le moment? Parce que voilà, on a beaucoup de gens qui sont très axés sur le vinyle dans une certaine génération de mixeurs aussi. Comment est-ce que toi tu navigues par rapport à ça? Quels sont tes éventuels questionnements par rapport à ça? Les choses que tu as dépassées, les a priori que tu avais, etc.
0: Alors en fait... le fait que je mixe sur digital, ça me permet déjà de pas prendre toute ma collection de vinyle comme à l'ancienne.
2: Le dos léger.
0: C'est ça, le dos léger, c'est important. Après, je t'avoue que je reste quand même sur ce côté analogue, puisque je choisis, enfin, je mixe sur n'importe quel matériel naturellement, mais mon matériel de prédilection, ça reste quand même les Technics, ça reste quand même le plateau qui tourne. Et c'est vraiment ce côté analogue que je préfère, allié avec la technologie Phase qui me permet d'avoir tous mes sons sur mon ordi. Mais vraiment ce côté, poser ses mains sur la platine et contrôler la musique, créer un peu des nouvelles rythmiques. Notamment, je m'inspire du turntablisme. C'est vraiment ça qui est important pour moi, c'est vraiment de pas uniquement avoir une sélection musicale, mais aussi avoir un aspect plus technique, imparfait, parce que je vais pas chercher la perfection, je suis pas un robot. Donc il va y avoir des moments un peu imparfaits, mais c'est ça qui crée justement le charme de mon set, je vais dire.
2: Et du live, clairement.
0: Et du live, fait que... notamment, à fond.
2: Moi, je suis pas forcément convaincu que le live doit se rapprocher le plus du studio. Au contraire, il faut vraiment garder cette question de l'erreur qui peut arriver n'importe quand.
0: Exactement.
2: C'est vrai que la question du vinyle, elle reste intéressante. Est-ce que toi, tu te verrais un moment quand même, quand tu auras le dos plus musclé, est-ce que tu te verrais, ou alors quand tu trouverais un collègue qui va bien venir avec toi?
0: C'est ça.
2: Tu te verrais mixer sur vinyle?
0: En vrai, je mixe déjà sur vinyle quand je veux vraiment faire qu'un set full vinyle avec simplement les vinyles que j'ai. Ça m'arrive déjà, mais avec plaisir. Franchement, si on me propose un set full vinyle, je dirais jamais non.
2: Trop bien.
0: Je dirais jamais non.
2: Excellent. Excellent. Je sais pas, du coup, si Thibaut, tu as encore quelque chose à dire, mais moi, je propose peut-être qu'on se quitte tout doucement là-dessus.
3: Oui, bien sûr.
2: Tu as un petit set à préparer. Enfin, il est prêt, j'imagine. Ah oui, c'est vrai. En plus, les soundchecks sont bons. Du coup, ben là, qu'est-ce qu'on peut te souhaiter pendant l'heure qui reste avant
0: Franchement, je vais un peu redécouvrir le festival, là, comme c'est la première fois que je viens au micro.
2: Ah, bienvenue.
0: Merci. Je vais un peu prendre un petit truc à manger et puis prendre les bonnes ondes pour tout à l'heure.
2: Super. Ben, en tout cas, merci déjà pour les bonnes ondes que tu viens de nous partager.
0: Avec plaisir, merci à vous.
2: Hâte de créer des cercles devant ton set. Et on se donne rendez-vous à 18h sur la scène.
0: Micro-rêve.
2: Merci beaucoup, Médouze.
0: Merci à toi.
2: Et nous, on part sur une petite playlist musicale avant une prochaine interview.

0: Et on l'a arrêté avant la fin. Et si vous voulez entendre ce son en entier, il faudra venir. Tu m'entends? Tu m'entends pas? Non, tu m'entends pas?
1: Très peu.
0: Ah, on m'entend très peu. Ah, très peu. Très peu. Bah alors qu'est-ce que... Ah, là, on m'entend mieux peut-être. Les aléas du direct, écoutez. Ah, voilà, vous saurez tout. Parfois, ça bug un petit peu. Là, on m'entend mieux. Là, on m'entend confortablement. Donc je disais, on s'écoutait The Basement avec Stay In Your Lane et on ne l'a pas écouté en entier parce que si vous voulez écouter ça en entier, eh bien, il faudra venir au Micro Festival pour voir ce groupe sur scène évidemment et vous êtes toujours en direct sur Radio pas Radio Campus, sur 48 FM et on est en featuring avec Radio Campus. J'ai été rejoint par un autre journaliste, Abdul Karim, bonjour.
2: Bonjour Joé.
0: Voilà, bienvenue sur 48 FM et merci de nous rejoindre.
2: Merci beaucoup, je suis très content d'être là.
0: Alors on est aussi rejoint par des guêpes qui nous tournent autour et par Jove, artiste sérigraphe. Salut Jove.
3: Hello, hello.
0: Tu vas bien?
3: Oh oui, c'est super.
0: Trop bien Jove. Toi tu es artiste dans le graphic design et dans le graphisme en fait, hein, pour les personnes qui ne parlent pas anglais. et tu as un stand à côté d'une autre. Oui, qu'est-ce que ça fait d'être à côté d'une radio?
3: Est-ce que ça... Oh, ça c'est immense, c'est immense. Être à côté d'une radio, j'en ai rêvé. Et là, c'est le cas, je suis au comble du bonheur.
0: Ah, j'imagine bien. Jeff, toi, tu fais des affiches ouais, quand même super comiques, mais aussi des affiches de groupes de métal et d'autres, oui, choses, entre autres. Qu'est-ce que tu fais?
3: Tu viens de le dire, mais je vais...
0: Peux-tu développer ce que je viens de dire?
3: Oui. En gros, donc moi, je fais de la... Je viens de la sérigraphie Geek Poster, donc affiche de concert sérigraphiée. Ce que je fais plus maintenant, parce que j'ai eu envie de développer quelque chose de plus perso, quoi, on va dire. Donc, je ne fais plus de sérigraphie de concert. Maintenant, je fais des travaux plus aussi liés à la typographie, au slogan, des choses que j'aime particulièrement développer, ou alors des concepts, quoi, ouais, des concepts en images, en photo, en détournement, ouais, c'est ça, un peu ça.
0: Des concepts souvent rigolos quand même, il y a un ton humoristique dans ton travail qui est assez présent.
3: Oui, je pense qu'on peut le dire, ouais.
0: Ouais. Et quelle est la raison de ta présence ici au Micro Festival?
3: Alors, la raison de ma présence, c'est que, comme chaque année, je présente des sérigraphies que je fais venir. Donc ici, je fais une expo de sérigraphie, donc une expo de geek poster, donc une sérigraphie de concert. Ici, c'est une expo mexicaine et américaine. Donc c'est des sérigraphes que j'ai rencontrés lors de mes périples aux États-Unis à Austin, au South by Southwest, où j'avais collecté avec mon amie Eve à l'époque des sérigraphies de leur crew. Et là, je les fais. J'aime bien les diffuser ici en Belgique au micro. En décembre, enfin au micro d'hiver, c'était une sélection européenne. Et là, c'est américain-mexicain.
0: Ouais. Ok, waouh, wow. Ouais. Trop bien. Alors, on parle de sérigraphie, mais est-ce que tu connais la sérigraphie, par exemple?
4: Pas trop.
0: Ouais. Bah, écoute, peut-être que tu peux demander.
4: Moi, j'aimerais bien savoir comment il s'est retrouvé dans cet univers de sérigraphie.
3: Eh bien, moi aussi, j'aimerais bien savoir. Parce que, à la base, ça ne m'attirait pas du tout. Avec tous ces produits, les insolations, enfin, ça ne m'intéressait pas. J'avais envie qu'on le fasse pour moi. Et puis, comme personne n'a voulu le faire pour moi, bah, je me suis retroussé les manches. Mais donc, oui, moi, j'ai fait le graphisme à Saint-Luc à Bruxelles il y a trop d'années pour le dire. Et puis, en voyant des expositions d'affiches sérigraphiées, c'est juste magique. Il n'y aura jamais autant de lumière et des couleurs aussi péchues que dans une sérigraphie. Et donc, je me suis dit, bon, allez, let's go, je tente le coup, c'est trop beau, j'apprends le truc et je plonge dedans. Quoi. C'est comme ça que je me suis un peu retrouvé, parce que personne ne voulait imprimer pour moi.
4: Ouais.
3: Donc,
4: Et moi qui ne connais pas grand-chose en sérigraphie, comment vous pourrez me l'expliquer?
3: Ah ben écoute, moi en fait, donc j'ai mon atelier au 10 rue Sainte-Marguerite à Liège, mon atelier s'appelle Blast.
4: Oui.
3: Et je donne des initiations à la sérigraphie, en fait, tu vois. Donc si tu vas sur www.blast-liège.be, tu auras toutes les infos sur le site. Je donne des ateliers de vraiment novices débutants à confirmer. Il y a 4 modules en tout. Je me déplace aussi dans des écoles, dans des ASBL pour donner des initiations à la sérigraphie ou des perfectionnements, quoi.
4: Ok, ça va. Ouais. Et dernière question pour moi. Et comment naissent ces visuels? Parce que je trouve qu'elles sont incroyables. Et comment naît ces visuels de sérigraphie?
3: Ce que je fais, juste ici.
4: Ah oui.
3: Écoute, je ça vient vraiment d'une idée qui me vient comme ça. Je n'ai pas de feuille blanche sur laquelle je me dis, ah ben, il faudrait que je cherche un truc. ça me vient, ça me stitch comme ça, et je le note dans mon phone, dans des rappels en fait. Donc j'ai une liste que je dois scroller, enfin, je suis absolument désorganisé. Et donc si je trouve qu'une idée est bonne, ben, je la remets un petit peu plus haut dans les trucs. Mais non, j'ai pas de page blanche où je me dis allez aujourd'hui je dois me mettre au boulot. Non, c'est en baladant, en bagnole à pied ou au boulot. Ouais, ça me vient comme ça en fait.
4: De manière aléatoire.
3: Ouais, complètement, ouais, c'est ça, complètement aléatoire. Ouais, c'est, okay. Ça. C'est ça que des fois j'ai aucune idée pendant des mois et puis ouais. J'en ai 5 sur la semaine. Quoi.
4: Merci.
3: Ouais.
0: Et alors en off, hors antenne, on parlait du fait que tu es allé à Hambourg il n'y a pas longtemps par exemple. Tu voyages.
3: Je vais y aller. Je vais y aller, oui.
0: Tu vas aller à Hambourg. Ouais, ouais. Hambourg en Allemagne.
3: Oui, c'est ça.
0: Oui, ouais. Ouais. Hambourg ouais, ouais. Au-dessus de Liège. Et j'ai l'impression que tu te déplaces quand même assez souvent dans le cadre de l'activité de sérigraphie, de salon, etc.
3: Ouais.
0: Est-ce que c'est vraiment tout un réseau niche, le réseau de l'affiche de concert et de ouais. L'affiche de sérigraphie ouais. Ça représente quel univers?
3: Oui, tout à fait. Alors effectivement, il y a toute une communauté de, on va dire, geek poster artistes. Donc il y a, ça vient des États-Unis. Et puis c'est venu en Europe via principalement Ralph Kruger, qui est un mec de Hambourg, qui a maintenant une galerie d'art à Hambourg. C'est lui qui a importé l'art du geek poster en Europe il y a une vingtaine d'années et qui a fait un flat stock à Hambourg, c'est-à-dire une concentration de sérigraphie de concert. Tu vois. Mm-hmm. De là, il y a eu un deuxième flat stock à Barcelone, au Primavera Sound. Donc en gros, allez, pour résumer, les flat stocks, ce sont des concentrations de sérigraphes de concerts. Ça varie un peu, mais grosso modo, il y en a 6-7. Il y en a le plus gros du monde, c'est à Austin aux USA. Là, j'y ai été deux fois, oui. Austin aux USA, je peux que vous encourager à aller faire un tour. Là, on est genre 80 sérigraphes de concerts, c'est la folie. Donc, il y a celui d'Austin, il y a celui de Seattle où j'ai été l'année passée. Il y en a un qui vient de reprendre à San Francisco. Un à Barcelone, mais ouais, celui-là n'existe plus. Mais il y en a un à Hambourg en Allemagne, et celui-là, c'est le seul au monde qui est gratuit. Et Hambourg ah ouais. En Allemagne, c'est à 5 heures d'ici. Prenez un Airbnb, vous y allez, vous prenez une nuit là-bas, et là, vous avez 25 artistes sérigraphes de concert qui sont là. Et c'est top, quoi. Ouais, c'est top.
0: Et alors, en parlant d'autres artistes, tu disais que tu exposes ici d'autres artistes sérigraphes. Est-ce ça, que oui. Tu peux nous parler un petit peu des noms que tu as sélectionnés pour l'expo qui est visible au micro?
3: Alors, les noms des artistes que j'ai exposés oui. Ici, très compliqué parce que...
0: Question piège, on est en direct en plus.
3: Question piège.
0: Lancez une musique.
3: Parce que si j'en connais beaucoup de vues, ben, en fait c'est un one shot. J'avais été les trouver quand j'avais exposé mon travail donc à Austin. J'avais été les trouver un par un pour demander qu'ils nous prêtent, enfin avec Eve, pour qu'ils nous prêtent des sérigraphies. Et je ne les connais pas tous personnellement. Okay. Donc il y a par exemple Jonathan Robeloso, c'est un Mexicain. Je peux en donner 2-3 comme ça. Il y a Dan Gresco, il y a un type de Seattle, Dan Stiles de Seattle. Il y a 2-3 comme ça. Je pourrais, là je suis un peu pris sur le fait, mais c'est principalement américain et mexicain. De là vraiment dire moi des noms, c'est un peu chaud comme ça sur le coup. Parce que j'ai pas la liste, quoi. J'ai mm-hmm. une liste que j'ai à côté. Mais
0: en tout cas, une expo qui est à voir pendant tout le micro-festival, c'est avec ça. En plus ton travail personnel et des nouveautés, parce qu'on connaît Gérard Lechat.
3: Oui, Gérard.
0: Mais Gérard Lechat,
3: oui.
0: Un ami maintenant.
3: Tout à fait, Hubert le voisin. Oui,
0: Hubert le voisin, mais qu'est-ce que c'est cette histoire de Gérard Lechat et de Hubert le voisin?
3: Bon, écoute, en gros, moi, je avant d'avoir un petit chat, il y a 13 ans, j'avais peur des animaux. Et c'est mon petit chat Gérard qui m'a fait rendre compte qu'en réalité, les animaux ne sont pas d'emblée hostiles. Ce que je croyais avant, parce que je me faisais mordre par mes chiens quand j'habitais dans mon village. Et donc il m'a réconcilié avec la gente animale. Et donc j'ai fait un petit coussin à Gérard. Et après, je sais pas, 3-4 ans que je l'ai, ou peut-être 5, eh bien Gérard a un copain, dans la vraie vie, hein, donc Hubert. Et donc j'ai fait un petit coussin à Hubert à l'effigie du chat du voisin. Quoi, ouais.
0: Donc tu documentes la vie de ton chat à travers des coussins sérigraphiés.
3: Ouais, je la documente que à travers les... Je ne fais pas de vidéo, j'en suis pas encore là, mais qui sait, on verra.
0: C'est un bel hommage à nos amis félins. Ouais. Moi, je vais te demander, qu'est-ce qui fait une bonne affiche de concert?
3: Ah, écoute, c'est une trop grosse question pour y répondre ici complètement, mais moi, je pense qu'une... Tout à fait personnellement, mon cœur penche plus vers un concept fort que vers une illustration. Bien qu'il peut y avoir un concept fort dans une illustration aussi. Mais ce que je veux dire par là, c'est qu'il pourrait y avoir une pauvreté dans l'illustration, en tout cas juste graphiquement ou illustrativement, si le concept est fort, ça pardonne tout, quoi. Donc moi, je suis plus partisan d'un concept que d'une technique d'illustration. Donc j'aurais envie de dire que en geek poster particulièrement, et ça c'est ma conviction, c'est absolument, mais je dis bien absolument, tous les coups sont permis. Mais pour faire une bonne affiche, je dirais un concept fort, c'est vraiment ça. Je pourrais répondre à ta question visuellement. Je te la montrerai, bah, malheureusement pour les auditeurs, en off. Mm-hmm. Je te montrerai ce que c'est pour moi. Mais oui, un concept fort, et ça peut même être au détriment d'un traitement graphique.
0: Ok. Ouais. Et alors, si on peut te demander l'origine d'un de tes visuels, par exemple le dernier en date qui fait fureur, j'imagine, c'est vraiment bien fait pour ta gueule.
3: Ah oui, oui, oui. Oui.
0: D'où est-ce que ça vient avec ce petit fais pas l'innocent, tu l'as bien cherché. Moi, ouais, ça ouais. M'éclate ce genre d'affiche. D'où est-ce tout que ça t'est venu? Parce qu'il faut quand même l'oser. Moi, j'ai vu plusieurs. Tu avais aussi fait une. Je me perds, mais une petite affiche, le panneau à vendre avec ta gueule.
3: Ouais, bien
0: et j'ai
3: sûr.
0: Vu aux fenêtres de plusieurs maisons dans Liège.
3: Tu l'as vu aux fenêtres de plusieurs maisons.
0: Oh, et je trouve ça génial.
3: Ah, oui.
0: Du coup, d'où est-ce que ça vient? C'est hyper. Punchline en mode oui. Très frontal comme ça, il faut oser quand même.
3: Oui, mais je pense que ça vient c'est au fond de moi quoi. C'est au fond de moi, c'est voilà. J'essaye d'être toujours. C'est dans mes tripes quoi. Ouais, c'est ça. Tu peux pas toujours tout dire à tout le monde, il y a toujours le toujours être PC, hein, politiquement correct tout le temps, et voilà, dans ce que je développe, et c'est vrai que tantôt tu parlais artiste sérigraphe, c'est juste pour, ici c'est pour faire vite, mais je n'aime pas le mot artiste parce que je trouve que ce mot n'existe pas quelque part, je préfère dire créatif, mais peu importe. Mm-hmm. Mais oui, c'est ça, je ne me mets pas de tabou dans tout ce qui est créatif de mon côté, j'y vais à fond, et je veux dire, je suis vraiment sincère là-dedans. En fait. Et pour répondre à ta question par rapport à c'est vraiment bien fait pour ta gueule, en fait, vous pouvez aller voir éventuellement l'Instagram Geoff _ poster. Là, j'explique la genèse du projet où j'avais fait des autocollants avec c'est bien fait pour ta gueule. Il y avait tu l'as bien cherché, fais pas l'innocent. Et j'avais fait des autocollants et je m'étais mis place Saint-Lambert au feu rouge en pleine heure de pointe. Et donc les gens attendaient au feu rouge. J'ai frappé à leur porte et je leur donnais un autocollant. Tu vois, juste avec c'est bien fait pour ta gueule, et tu l'as bien cherché. Mais l'autocollant, il n'y avait pas mon site web en dessous ou. Ça ne renvoyait vers rien, c'était purement gratuit, pas de promo. Donc les gens ouvraient leur fenêtre, ils recevaient « Fais pas l'innocent, tu l'as bien cherché ». Pour être totalement franc, quand je voyais la tronche de certains conducteurs, je passais à la voiture d'après. Hein. Et donc oui, c'était l'autocollant « C'est bien fait pour ta gueule ». Et en sérigraphie, j'ai rajouté le « Vraiment ». C'est vraiment bien fait pour ta gueule. Voilà, ça me vient comme ça, parce que des fois, tu aurais envie de le dire à quelqu'un et tu ne peux pas. Et là, tu peux le dire, et l'absurdité qu'en fait cette affiche s'exprime à personne, tu vois. Mmh. Oui, j'aime bien aussi ce qui est grinçant et absurde, quoi, on va dire. Ouais.
0: Je vois que ça fait du bien d'acheter ce genre d'affiche et de savoir qu'il y a des gens qui vont la lire.
3: Voilà, c'est
0: des
3: ça.
0: Des gens qu'on n'apprécie pas forcément, qui ont fait de la merde et qui vont se dire, mais putain, on serait là. Mais oui, mais.
3: Ouais, c'est ça.
0: C'est pas
3: ça.
0: Moi qui l'ai dit.
3: Ouais, c'est ça. Ouais, c'est ça. Ou si t'es dans un bureau, il y a ça qui trône, tu peux laisser planer un petit message. Ouais, c'est. Un peu sarcastique.
0: Et alors, on te retrouve de quelle heure à quelle heure pendant le micro?
3: Ah, quelle question. Alors, je crois que le vendredi et le samedi, c'est 14h à je ne sais pas, on va dire, ça. Et dimanche, c'est midi, ça. Ouais. Je serai là à l'ouverture, sûrement en retard un petit peu. Et je dirais, allez, peut-être une heure ou deux avant la fermeture. Je sais pas à quelle heure ça termine vendredi, samedi.
0: C'est super renseigné.
3: C'est pas renseigné, donc voilà. Si c'est comme chaque année, ça doit être à peu près 2h. Donc
0: oui.
3: Moi, je ferme, on va dire, un peu une heure avant la fermeture, un truc comme ça. Une heure ou deux max, on va dire. Quoi.
0: Et sur les réseaux, est-ce qu'on se retrouve donc?
3: Alors, sur Instagram, j'ai entamé une campagne. Donc, je pense que c'est Geoff_poster, donc Geoff_poster, P-O-S-T-E-R. Sinon, sur le site web, donc www.geoff.be, Geoff.be. Et Facebook, je relaye par Instagram, les posts Facebook sont relayés par l'Instagram. Et je pense que c'est ça, ouais. Je pense que c'est ça. Sinon, on peut me retrouver aussi au Blast, hein, donc 10 rue Sainte-Marguerite. Là où je donne des initiations de sérigraphie, donc www.blast-liège.be. B-L-A-S-T, ouais, c'est ça.
0: Nickel. Une dernière question?
4: Non, moi, peut-être ma dernière question, j'aimerais savoir quelle est la partie la plus technique de ton métier.
3: Ah, la partie la plus technique, c'est vraiment l'impression en sérigraphie. Et si ta question, c'est vraiment la difficulté, la difficulté, c'est d'avoir des des bons typons, des bonnes trames. Donc en gros, ce qui est le plus technique, c'est généralement des quadrichromies. Je ne sais pas si ça peut te parler.
4: Ouais.
3: Bah, en gros, c'est des... quand je fais des reproductions de photos, là, ça devient un petit peu chaud parce que niveau de la sérigraphie, il faut avoir la bonne pression de raclette, etc.
4: Okay.
3: Mais passe à l'atelier, passe voir, tu verras.
4: C'est tantôt, compliqué. Vous avez parlé des débutants. Et quelle est l'erreur qu'ils font souvent pour les débutants, dans ce métier de sérigraphie?
3: Ah ben, les débutants, s'ils commencent chez eux, c'est le parcours du combattant, on va dire. Moi, j'ai commencé un peu comme ça chez moi tout seul et c'est très décourageant. La sérigraphie, je dis toujours que c'est extrêmement ingrat. Parce que si tu commences tout seul, c'est vraiment ingrat. Et c'est pour ça que j'ai commencé à donner des initiations pour aider les gens qui veulent s'y mettre. Parce que en trois heures, ils savent déjà imprimer quelque chose de facile, mais dur. On pourra en témoigner aussi.
4: Ouais.
3: Dès que tu as le pied à l'étrier, c'est facile, mais si tu débutes, si tu fais tout seul, c'est difficile. Mais les erreurs de débutant, il y en a tellement. Il y a moyen de tellement faire plein d'erreurs en sérigraphie que.
0: Ouais.
3: Je pourrais te lisser une liste comme les deux bras de Joe et moi.
4: Merci.
3: Ouais.
0: Ben merci beaucoup, Gio, d'avoir été avec nous.
3: Ben merci à vous, merci.
0: On va se quitter en musique avec, j'ai oublié quoi du coup, TKO et de Van Light Folk. C'est un groupe qui est également booké au Micro Festival. Donc si vous voulez l'écouter en live, venez au Micro. Hein. Alors on va se mentir. Et si vous voulez acheter des belles sérigraphies, boire des bières et vous faire plein de copains, venez au Micro ce week-end en Saint-Léonard.

sale petit fasciste, dégage d'ici.

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1: On est toujours en direct du Micro Festival avec 48 FM. De la musique, du soleil, une bonne ambiance et surtout de belles rencontres. Justement, je suis Abdoulkarim Camara avec Thibaut.
2: Bonsoir.
1: Nous sommes en compagnie de notre prochain invité, Julien.
3: Bonsoir.
1: Merci de nous prendre quelques minutes avant le concert. Comment ça va aujourd'hui?
3: Ça va bien. J'ai joué au Bretagne jusqu'avant et je suis venu de Lorient ce matin. Je me levais à 5h le matin pour prendre le train.
1: Trop bien.
3: Pour prendre le train, pardon. Et après, j'ai changé à Paris et je suis arrivé à l'heure. C'est tout bon.
1: Ah ouais, grosse journée quand même.
3: Oui, oui, c'est une grosse journée.
1: Et comment tu te sens avant de monter sur scène?
3: Pardon?
1: Et comment tu te sens avant de monter sur scène?
3: Ah, aujourd'hui, c'est vraiment cool d'être ici. J'ai juste regardé un peu le festival. C'est vraiment bien. Après, on fait un petit. On va monter tous les instruments et on fait le soundcheck. Et c'est une nouvelle formation ce soir. Okay. Parce que c'est un peu. On joue avec 4 batteurs ou batteuses. Ouais. Mais c'est comme un pool de musiciens et les combinations sont toujours nouveaux. Okay. Ça veut dire que c'est comme une première ce soir et c'est toujours un peu, exciting.
1: Ok, bah, on arrête de voir ça alors. Je pense que Thibaut a quelques questions à te poser.
4: Oui, bien sûr, bien sûr. Donc le nom de cet ensemble qui est donc le Sartorius Drum Ensemble, si je prononce bien la chose.
3: Oui.
4: Et tu m'as un peu expliqué avant cette interview. Donc en fait, il s'agit donc de 4 batteurs et batteuses qui jouent en simultané le même rythme, c'est ça?
3: Oui.
4: C'est ça. Et qu'est-ce qui fait finalement que cette musique elle évolue pendant 45 minutes de concert? Parce que je pense que même les gens les plus ardus de batterie ne sauraient pas écouter 45 minutes du même rythme tout le temps. Alors qu'est-ce qui se passe en fait?
3: Oui, j'essaie d'écrire en français, mais les 4 batteurs ou batteuses jouent le même rythme, mais c'est un rythme de 23 beats.
4: Oui.
3: Ça veut dire que ce n'est pas régulier. Il y a un peu un mystère dans ce rythme déjà. Et après moi, je change les instruments pendant qu'il joue. Ça veut dire que le son change complètement de ce rythme, mais les 4 batteurs, ils sont comme un peu des machines. Ils jouent toujours le même, mais le son s'évalue.
1: Ça continue?
3: Oui, ça change complètement pendant ces 45 minutes. Et c'est comme un peu un trance, un voyage sonore. Avec un flow qui n'arrête jamais.
1: Ok, qui ne s'arrête pas. Ok, trop bien ça.
4: Et tu as quelques exemples donc, de ces instruments, par exemple, que tu changes rapport aux batteries de base. C'est quoi que tu mets sur les... Tu changes carrément les tonneaux? Comment ça se passe?
3: Il commence avec 4. Chaque...

0: Et qu'est-ce qui te donne le plus d'énergie dans un concert comme Micro Festival?
1: Pour ma musique ou...
0: Pour l'énergie de jouer dans un concert comme
1: Ah,
0: Micro Festival.
1: ça c'est l'atmosphère. C'est vraiment les gens qui sont là, c'est vraiment un échange. C'est ça qui me donne l'énergie. Les gens qui sont là pour écouter l'atmosphère du festival.
0: Ok.
1: Oui, ça c'est vraiment qui. C'est vraiment. C'est une grande partie, ça fait une grande partie de la musique. Oui.
0: Ok. Et qu'est-ce que tu as envie de leur faire ressentir aujourd'hui à ton public?
1: J'aimais bien que le public peut dive in dans ce son et dans
2: Mais
1: ce
2: vraiment
1: rythme
2: se perdre
1: et
2: dans la
1: vraiment
2: musique en fait.
1: Oui, et donner de l'énergie. Oui.
0: Ah, trop bien ça. Thibaut, tu peux continuer?
2: Oui, j'ai encore plein de questions sur ce projet que je trouve vraiment, vraiment fascinant, vraiment unique parce que j'ai eu l'opportunité de voir un peu à quoi ça ressemblait. Je me demandais un petit peu comment est-ce que tu étais finalement arrivé. Donc, est-ce que c'est toi qui as créé déjà cette idée au départ ou est-ce que c'est un collectif qui s'est mis ensemble déjà d'emblée? Comment ça s'est passé à ce niveau-là?
1: Non, non, c'était vraiment mon idée.
2: Ok.
1: Après, j'ai essayé avec quelques batteurs et aussi batteuses pour en duo. De cette idée qu'il y a un rythme et moi je change les instruments. Et après, il y a eu un quartet de percussion qui s'appelait Ensemble Date. Ils m'ont invité pour une collaboration. Et c'est là où j'ai utilisé cette idée. Et ça c'était la pièce finale. Mais l'idée, c'était parce que je joue beaucoup de concerts solo. Avec beaucoup de préparation sur la batterie, c'est tout acoustique, mais ça sonne comme la musique électronique quelquefois. Et ça me manque toujours un bras pour faire les préparations. Parce que si je joue et je change l'instrument, les préparations c'est vraiment compliqué. Et là, je pense le mieux serait d'avoir un assistant qui change les instruments. Et c'est là l'idée pour cette pièce est venue de mon jeu solo.
0: Okay. Oui. Et c'est à partir de cette collaboration alors que tu as eu l'idée de fonder le groupe ou de former un groupe avec des batteurs et batteuses du coup.
1: J'ai déjà fait ça avant avec un chanteur. On était quatre batteurs et un chanteur.
0: Okay.
1: Et ça existait déjà là, le Sartorius Drum Ensemble.
0: Okay.
1: Et maintenant, on joue cette pièce avec cet ensemble.
0: Ah, trop bien. Ça veut dire que les collaborations, ça marche du coup.
1: Oui. Cette pièce, maintenant, il y a beaucoup de gens sur tout le monde qui jouent cette pièce maintenant. Et ils ont fait une version à Gent l'année dernière avec 40 percussionnistes. 40 percussionnistes qui jouent ce rythme avec 10 gens qui changent les instruments.
2: Et alors quand tu parles de pièces, donc on est bien d'accord que c'est donc ce rythme que tu as décidé de mettre en place qui maintenant est exporté partout dans le monde, c'est ça que tu dis?
1: Oui,
2: c'est ça,
1: exactement.
2: En fait, les gens
1: oui.
2: reprennent ce morceau
1: oui.
2: et c'est devenu en fait un événement en dehors du Sartorius Ensemble.
1: Oui, oui, exactement. C'est comme maintenant c'est comme un œuvre classique. Les gens ils jouent
2: oui, c'est ça.
1: Sur tout le monde et quelquefois ils m'invitent, quelquefois ils jouent seuls. Maintenant, je vais aller au Mexique pour jouer avec des percussionnistes de Mexique, cette pièce. Mais il y a eu une performance en Corée. Ils ont fait soi-même. Oui, en Italie aussi.
2: Qu'est-ce que ça fait pour un artiste comme ça de se rendre compte que voilà, on a créé quelque chose, peut-être sur une idée un peu folle au départ, et qu'on voit que finalement, bah, partout dans le monde, il y a des gens qui se l'approprient, il y a des gens qui voient ça comme quelque chose qui les fait vibrer aussi dans leur propre vie, dans leur propre culture. Qu'est-ce que ça fait ça aux créateurs finalement
1: Pour moi, je te dis que c'est vraiment bizarre parce que je n'ai pas l'habitude de ça. Parce que si je joue, c'est moi qui joue et maintenant il y a ce morceau qui est joué de beaucoup des ensembles.
0: Okay.
1: Mais c'est aussi vraiment cool pour moi parce que j'ai fait déjà quelques versions et c'est cool s'il y a des autres versions sans moi. Moi, je trouve ça vraiment intéressant. J'apprécie beaucoup. Oui.
0: Et une question sur la ville. Est-ce que tu connaissais Liège? Ou est-ce que tu as un endroit préféré ici, un souvenir, avant d'être là aujourd'hui au festival?
1: Oh non, malheureusement pas. C'est vraiment. J'ai voyagé beaucoup en Bruxelles, de l'Allemagne.
0: Ah, ok.
1: Mais Liège, je veux dire, j'ai entendu parler vraiment

0: tout le monde dit les trucs magnifiques. Ouais. Mais aujourd'hui, je n'ai vraiment pas eu le temps parce que j'arrivais trop tard. Et c'est le problème si on est en tour, tournée. Et maintenant, je tourne beaucoup cet été.
1: Ouais.
0: Là, je voyage tout le temps et je n'ai pas toujours la chance de vraiment voir la ville. Mais j'aimerais vraiment bien revenir avec plus de temps.
1: Okay.
0: Oui, j'ai juste fait une petite promenade cet été.
2: Il ne faut pas trop de temps non plus, hein, parce que ce n'est pas si grand que ça. Donc, faut bien calibrer, hein, pas réserver 2 semaines, hein, parce que sinon...
1: Et qu'est-ce que tu en penses du public, du coup?
0: Je n'ai pas vraiment... J'ai juste eu 5 minutes. on est juste arrivé, vraiment. J'ai fait le check-in à l'hôtel et on a posé les instruments. Après, l'interview a commencé.
1: Ah ouais, ça veut dire... Mais tu aimerais quand même revenir, comme tu as dit.
0: Non, j'aimerais vraiment bien revenir avec plus de temps. C'est quelquefois c'est un problème si le tournée.
1: Ouais.
0: On voyage, mais quelquefois on ne voit pas vraiment les yeux et les lieux.
1: Et comme a dit Thibaut, le même rythme pendant 45 minutes, qu'est-ce que tu pourrais dire à quelqu'un qui n'a jamais assisté à ce genre de concert, à ton concert par exemple, qui n'a pas l'habitude de voir des concerts comme ça, avec le même rythme pendant 45 minutes?
0: Jusqu'à... je ne sais pas. C'est mon job de capture.
1: Captiver, ouais.
0: Captiver les gens, mais c'est aussi une curiosité, ouais. Peut-être, mais... J'espère que ça marche tout seul.
2: Moi, je me posais encore une question sur ton projet d'ensemble. Est-ce que maintenant, donc, il y a cette grande œuvre qui parcourt le monde, les tournées, etc. Est-ce que tu as des projets encore qui sont dans un coin de ta tête et que tu as envie d'explorer par la suite, qui sont déjà un petit peu, voilà, que tu testes un petit truc ou l'autre sur la batterie, etc. Ou pour le moment, tu profites vraiment de ta pièce? Tu l'explores à fond et puis tu passeras à autre chose plus tard.
0: Ah non, pour moi c'est toujours, il y a toujours plein de projets en même temps. Et si j'ai fait quelque chose, je ne veux pas répéter trop long ce truc. Je vais à la prochaine, maintenant je suis en train de finir mon disque, le prochain disque que j'ai enregistré dans le jungle, en Bolivie, jusqu'avec mes baguettes et les sons que je trouve. Okay. J'ai tapé sur les arbres, n'importe quoi que j'ai trouvé. C'est une série que je fais de disques, ça va être le prochain truc. Et aussi des trucs solo et je fais des tournées avec beaucoup d'artistes, beaucoup de collaborations. Et ce sont ces trucs qui sont toujours... ça bouge toujours. Ça, c'est le plus important pour moi, de faire de nouveaux trucs et de venir aller ailleurs.
2: Ça veut dire que si vous voulez voir le projet actuel, il faut foncer maintenant au Microfestival, parce que peut-être que ça ne reviendra plus jamais à Liège et que ce sera complètement autre chose. Donc n'hésitez pas à venir.
0: Peut-être, oui.
2: Je ne sais pas s'il reste des places d'ailleurs.
1: Et ça veut dire qu'il y a beaucoup de projets qui arrivent aussi par la suite.
0: Oui, j'espère.
1: Ok. Et du coup, est-ce que tu travailles sur quel projet vraiment actuellement? Y a-t-il une sortie qui va arriver bientôt?
0: Ça va arriver en février. Je suis en train de finir le mastering maintenant, c'est presque fini. Okay. Et après j'ai 2 ou 3 disques qui sont... Je suis en train de travailler sur ça. Okay. Maintenant avec les tournées cet été, c'est difficile à faire les deux en même temps. Oui, c'est ça.
2: Et qu'est-ce que tu préfères finalement entre tous ces enregistrements? Parce que j'ai cru comprendre qu'il y en avait beaucoup aussi en même temps, beaucoup de disques, beaucoup de projets, beaucoup de choses que tu testes aussi chez toi. Et le fait de présenter alors ces projets une fois que tu es en concert, c'est quoi qui t'anime le plus là-dedans?
0: C'est
2: une bonne question. Hein.
0: Oui, parce que c'est vraiment intéressant parce que quelques projets, je ne peux presque pas jouer live. Par exemple, le prochain disque que j'ai enregistré dans le jungle, on va faire des listening sessions. Mais c'est vraiment... Moi, j'ai vraiment bien l'échange avec les gens et avec le public. Je ne veux pas juste être dans le studio. Et c'est un moment d'échange qui est important pour moi. C'est une énergie vraiment particulière, spéciale. Et j'adore jouer des concerts.
1: Qu'est-ce qui distingue le public des festivals et le public des salles de concert?
0: il y a une grande différence que on peut, si je joue un concert dans un club, oui. avec les gens, ils viennent pour ce concert, ils ont d'autres expectations qu'à un festival, ou peut-être il y a quelques gens qui n'ont jamais écouté cette musique, ou ils ne connaissent pas ma musique. Okay. Et après, on peut vraiment les surprise.
1: Ok, surprise. Okay.
0: Oui. Et c'est vraiment bien un festival de découverte de nouvelles musiques qu'on n'a pas écoutées. Et ça, c'est une vraiment grande différence. Et aussi, l'atmosphère est vraiment différente.
1: Donc, la différence, c'est que l'autre, il sait pourquoi il est là. Si tu veux dire.
0: Oui, oui.
1: Et un festival, parfois, les gens, ils sont là et ils sont surpris.
0: Oui, oui.
1: Ah, ok, ça va.
0: Quelquefois, si je joue, je ne sais pas, une soirée pour moi et tout le monde vient pour ça, je sens plus de pression que... Parce que je me dis, ok, tout le monde est venu pour ça.
2: Oui.
0: Ça
2: veut et là, dire ils se disent, ah, c'est pas comme sur le disque.
0: Oui, c'est ça.
1: Ça veut dire, tu préfères du coup les festivals ou le concert en salle?
0: Qu'est-ce que j'aime vraiment bien au festival. Comme okay. moi, j'ai découvert aussi des autres trucs. Et je fais connaissance avec beaucoup d'artistes.
1: Okay.
0: Et je dois dire que beaucoup de collaborations je fais. J'ai fait connaissance avec l'artiste à un festival, au backstage ou à côté du scène, après le concert, parce qu'on a écouté les deux, on a entendu notre concert.
1: Okay.
0: Et après, il y a un échange. Les festivals sont magnifiques pour rencontrer de nouveaux gens et de la nouvelle musique. Oui, aussi pour moi, pas juste pour le public.
1: Et, ah, trop bien ça alors. Donc du coup, ça veut dire d'une partie quand même, tu préfères les festivals comme
0: oui, ça. Yeah. Oui, j'aime les deux. Oui. C'est ça, pour moi, c'est toujours. Bien.
1: C'est pas facile pour un artiste de dire j'aime l'autre plus que l'autre, alors.
0: Moi, j'aime vraiment. Qu'est-ce que j'aime bien, c'est la diversité, je dois dire. D'avoir ça et après, ça, c'est le plus important pour moi. Okay. Oui, c'est juste. Oui.
1: C'est vraiment. Ok.
2: Et là, on arrive au moment de l'interview où on va peut-être un petit peu parler justement de toi, les artistes que toi, tu as pu suivre peut-être avant ou bien. Des gens qui t'ont un peu guidé vers cette expérimentation. Est-ce qu'il y a des noms comme ça, par exemple, de batteurs ou d'autres artistes que tu as envie de mettre en avant aujourd'hui? Des grands noms comme des gens peut-être moins connus, mais qui t'ont aussi inspiré d'une certaine manière pour faire découvrir aux gens?
0: Oui, c'est difficile à dire parce que j'ai beaucoup écouté de la musique électronique, de hip-hop, et j'ai fait les transcriptions des beats, mais c'est vraiment... Ça peut être vraiment beaucoup de trucs. Mais moi, je suis un grand fan de Madlib, Jay Dilla, les trucs comme ça, John Wayne, pour la batterie acoustique.
2: Ouais, et Jay Dilla qui a un peu révolutionné d'ailleurs même la batterie acoustique via ses beats, hein, si je comprends
0: bien.
2: Oui,
0: c'est ça. C'est
2: ça, il y a eu les fameux Dilla Beats qui sont...
0: Mais aussi la monde sonore de la musique électronique, c'est vraiment important pour moi. Mais c'est vraiment, c'est vraiment beaucoup de gens. Oui.
2: Et c'est ce que tu me disais d'ailleurs un peu avant cette interview, que toi, ton ambition aussi, c'était d'atteindre un son presque électronique, mais en étant 100% acoustique. Donc tu garantis que là, ici, à ton concert, il n'y a pas un ordinateur qui va jouer jamais.
0: Oui,
2: c'est ça.
0: Ouais, n'importe quoi, c'est vraiment fait tout acoustique, mais ça sonne vraiment un peu comme la musique électronique. Parce que moi, personnellement, j'aime vraiment bien toucher les objets que je joue.
1: Oui.
0: Et la vibration directe de l'objet, l'objet.
1: Oui.
0: Oui, mais j'adore l'esthétique de la musique électronique. Et c'est un peu mon rêve de
2: mélanger les deux, quoi.
0: Oui, ou de jouer acoustique, mais dans une sonorité qui est vraiment différente de la musique acoustique normalement.
1: Et pour toi, qu'est-ce qui fait qu'un festival est réussi?
0: J'aime bien si un festival est, courageux.
1: Ok.
0: Avec qui donne les surprises aux gens,
1: oui.
0: qui fait les écouter des trucs qu'ils ne connaissaient pas et qui prend des risques. Oui, j'adore ça.
1: Ça veut dire quoi, prendre des risques?
0: Juste programmer des trucs qui ne sont pas sûrs. Tu sais, un peu prendre des risques dans la programmation et faire des expériences.
1: Okay.
0: Ouf les oreilles des écouteurs. Pour moi, ouf les oreilles de la public. J'aime vraiment bien ça.
1: Et est-ce qu'il y a un morceau en particulier qui est par exemple en joie au concert que tu prends vraiment plaisir en particulier comme ça.
0: Un morceau dis,
1: ouais, un morceau.
0: De moi
1: dis, oui, de toi.
0: Ah, mais on joue
2: les 45 minutes.
0: C'est le même morceau pour 45 minutes.
1: Donc il n'y a pas d'autres, peut-être d'autres projets après, quoi.
0: Non, c'est juste ça. Okay. Vraiment, c'est vraiment... Oui.
2: Et je pense qu'on arrive tout doucement à la fin de cette interview. En tout cas, ben voilà, on était en direct sur 48FM et sur Radio Campus à Bruxelles avec Karim et moi-même, Thibaut. Et nous étions avec Julian du Sartorius Drum Ensemble qui sera à la scène Circus à 20h30 au Microfestival. Ne manquez pas ça, c'est une expérience unique. En tout cas, moi, je trouve ça vraiment fascinant. Merci en tout cas d'être venu. Je ne sais pas si tu as un mot de la fin comme ça qui te vient en tête.
1: À dire au public, pour tes auditeurs, pour les auditeurs de 48FM.
0: Non, juste que merci beaucoup de vite faire ça, de tourner la musique à tout le monde.
1: Ça va. Merci beaucoup, Julien.
2: Merci beaucoup.

0: Et vous êtes toujours en direct sur 48 FM. On s'écoutait Clam avec quoi ? Avec j'ai oublié le titre. On s'en fout. Bit much de Clam. Et on est toujours en direct du micro festival 48 FM featuring avec Radio Campus. Et je suis en compagnie de Yann et Michael qui exposent tous les deux, chacun dans une galerie différente, mais des galeries reliées au micro festival car géographiquement, littéralement. Dans le festival. Bonjour à vous.
1: Bonjour.
2: Bonjour.
0: Bienvenue et merci de nous accorder un moment.
1: Welcome.
0: Alors, on va commencer par le début. Qui êtes-vous et qu'est-ce que vous faites ?
3: Donc, moi, c'est Yann Freischels. Je suis peintre, plutôt figuratif, comme ça.
0: Comme ça.
3: Ah, pardon.
0: Bien dans le micro.
3: Oui, donc je suis peintre. Ouais.
0: Ok.
1: Et moi, je m'appelle Michael Dance et je suis artiste. En général, pratique un peu toutes sortes de médiums.
0: Pluridisciplinaire.
1: Pluridisciplinaire.
0: Et alors, Yann, toi, tu exposes à l'espace 251 Nord. Et toi, Michael, tu exposes
1: à la New Space.
0: Ouais. Ouais, et alors, qu'est-ce que vous exposez ?
3: Moi, j'expose 18 œuvres que j'ai fait durant un an, une petite année. C'est sous le titre « Wer vermag meinen Zorn zu hemmen ?» Donc, qui parviendra à assourdir ma colère ? Oui, et c'est une suite de travaux avec différents thèmes et symboles.
0: Ok, qui aborde la colère alors, j'imagine.
3: Qui aborde surtout, je pense, une situation dans laquelle on est. Pour moi, c'est ça qui est important, de pouvoir faire une analogie du monde, en plus ou moins quoi, comme on peut, mais avec une émotion aussi. Et ça, en créant une histoire au fur et à mesure dans une toile. C'est des gens ou entourés de symboles ou des vues choisies, peintes.
0: Ok, très bien. Et toi, Michael, tu participes, tu proposes Groenland ?
1: Oui, c'est ça, Groenland. Donc, on a été invité par Alain Declercq, qui gère la New Space, à faire une exposition. Et j'ai proposé à François Curlet de, je vais dire, co-organiser avec moi l'exposition. Lui a invité un de ses amis espagnols, Antonio Ortega, et moi, une amie. Qui est allemande mais qui vit en France, Michaela Braun, Sanson Braun. Voilà.
0: Ok, et qu'est-ce qu'on peut retrouver dans cette expo Groenland?
1: Il y a des peintures, des très grandes peintures de Michaela Sanson Braun. Il y a des très petites peintures de Antonio Ortega, c'était assez amusant de les opposer comme ça au niveau des formats. Puis alors François Curlet propose une série de sculptures et moi des dessins.
0: Ok. Super, trop bien. Et donc dans deux lieux qui sont liés au micro-festival, New Space et Espace Nord, est-ce que vous pouvez peut-être parler de vos liens avec ces différents espaces ? Parce que vous avez exposé dans les deux, je pense.
1: Oui, je ne sais pas, Yann, si tu as déjà exposé à la New Space.
3: Non, moi j'ai fait l'Espace Nord.
0: Ah, et ben ça doit se faire. Du coup, quel est vos liens avec les lieux qui vous exposent ?
3: Donc moi, ça fait 5 ans plus ou moins que j'ai terminé mes études. Et mon travail de fin d'études, je l'avais déjà. On devait demander des endroits où on pouvait exposer. Et donc, moi, j'ai demandé à l'Espace Nord. Et donc, j'avais fait mon jury de fin d'année à la Comète. Et ça a suivi alors une résidence d'un an à la Brasserie Hart avec encore une exposition à l'Espace Nord. Et comme ça, sur 5 ans, on a commencé à se connaître un peu plus longtemps.
0: Ok.
1: Et moi, j'ai rencontré François Curlet via une expo à laquelle je participais parce que Laurent Jacob avait parlé de moi, en 95, je pense. Et oui, on a tous un passé avec Laurent Jacob parce qu'il prospecte aussi dans les écoles pour trouver les gens qu'il va exposer. Donc, il m'a découvert très tôt quand j'étais encore à Saluc en peinture.
0: Ah, mais justement, parlons-en de vos parcours. Donc, tu as été diplômé il y a 5 ans, tu as fait Saluc en peinture. Par quoi vous êtes passé pour en arriver aujourd'hui à exposer dans la galerie d'art contemporain ?
1: Tu veux dire qui on a dû payer ou...
0: Qu'est-ce que vous avez dû faire ? Non, mais je veux dire, quel a été votre parcours, du coup, qui vous a mené là où vous êtes aujourd'hui ?
1: De mon côté, j'ai eu un peu de chance parce que j'ai participé à un concours... Assez jeune et les gagnants du concours ont été faire des expositions un peu partout en Flandre et partout en Belgique. Donc c'est ça qui nous a un petit peu lancé à l'époque et permis de rencontrer pas mal de monde du milieu. Et puis ouais, voilà, petit à petit, ça rebondit chaque fois d'une expo à l'autre et c'est comme ça que ça se passe plus ou moins.
3: Oui, moi maintenant j'ai encore bien les sous. Disons, j'avais commencé par l'illustration à l'Académie des Beaux-Arts et donc je remarquais que j'avais envie de travailler plus en grand et travailler une seule image plutôt qu'une narration qui se suit. Et donc au fur et à mesure, j'ai changé vers des cours de peinture. Et ensuite, j'ai commencé avec l'exposition de fin d'études et aussi au fur et à mesure. Mais sur 5 ans, c'est tout le début.
2: Donc on prémisse d'un long parcours.
3: Oui. Hein.
0: Est-ce qu'il y a peut-être une œuvre que vous exposez ici dans le cadre de chacun à votre expo dont vous voudriez parler?
1: Oui, moi je propose.
0: Ils se font des hochements de tête l'un à l'autre comme ça. Toi, vas-y.
1: Donc je pourrais parler d'un dessin que j'expose qui s'appelle La couille en vadrouille.
2: Ah oui.
1: C'est une couille qui a chaussé des petites bottines de marche, qui a un petit baluchon sur son épaule et qui est partie visiter les contrées.
0: Elle s'est décrochée et elle vit sa vie.
1: Elle s'est décrochée. C'est le portrait de. C'est le portrait de mon ami François Curlet, oui, qui participe à l'expo.
0: D'accord. À découvrir donc à la New Space, Revive Nice. Et toi, Yann?
3: Moi, j'ai c'est deux toiles, mais qui vont un peu ensemble. L'une, c'est d'une hélice d'un bateau. Et l'autre, c'est d'un petit bateau assez réaliste. Et le petit bateau, c'est le Belgica. Et ça, c'est le Belgica, il a été... Donc, c'était une mission d'exploration de l'Antarctique et elle a reçu son argent uniquement par le roi Léopold II au moment où, où toutes les autres grandes nations voulaient découvrir l'Antarctique parce que sinon Léopold II voulait mettre tout son argent dans le Congo. Et donc c'est les premières images qu'on a de l'Antarctique et donc le rapport avec l'hélice, il y a maintenant des grandes nations qui crée des systèmes de surveillance sonore sous la Terre. Et donc, le but, c'était, disons, pour pouvoir... Parce que chaque hélice est comme l'empreinte digitale d'un bateau. Et donc, c'est pour pouvoir reconnaître où sont les bateaux dans la mer des forces ennemies. Et donc, c'était dans le but de faire un petit memory avec un bateau, une hélice, mais qui est resté un tout petit memory avec deux toiles.
0: C'est super documenté. D'où est-ce que ça devient cette envie d'aborder des thèmes aussi, aussi précis et documentés? C'est quoi ton lien personnel avec, avec tout ça?
3: Mais c'est, je pense que j'ai été éduqué d'une telle manière et je m'intéresse à tout, je pense. Et comme ça, au fur et à mesure, on lit un truc, on regarde un film et ça s'agence et ça, on a un vocabulaire qui augmente ou des... une information qui augmente et c'est ça que j'utilise dans mon travail, mais ça vient très naturellement. C'est pas...
0: Voilà. Et alors, ici, qu'est-ce qui vous attire au micro-festival?
1: Peut-être rencontrer des gens, c'est ça qui m'intéresse, moi. Voir un petit peu aussi les nouvelles têtes chaque année, des gens plus jeunes qui débarquent. Et puis aussi l'évolution du micro, ça a vachement changé hein, depuis les débuts, même dans l'agencement du lieu. Donc tout ça, c'est assez impressionnant, je trouve.
3: Oui, mais c'est une belle manière. On revoit chaque année les mêmes personnes aussi, des anciens voisins, des anciens amis. Et puis ça devient une chouette ambiance. C'est aussi... les gens qui rentrent dans l'exposition, c'est tout un autre public aussi que d'habitude. Et ça, ça fait plaisir aussi.
0: Alors, je pense qu'à l'espace Nord, à la Comète, il y a aussi l'expo de Benoît Platéus. Non, c'est fini?
3: Oui, celle-là, elle est finie.
0: Ah, j'ai dit n'importe quoi en direct à la radio. Qui... Ah, c'est quoi?
3: J'ai pas encore eu le temps d'aller voir la nouvelle exposition, donc je peux pas donner de...
0: Ah ben voilà, peut-être le nom. J'aurais dû me renseigner, je suis vraiment nul. Vous êtes témoin en live que j'ai foiré mon direct. Mais ceci dit, on peut revenir au micro-festival et aux expos. Est-ce qu'il y a d'autres événements, d'autres expositions qui sont prévues pour vous? C'est quoi la suite de vos projets?
1: Non, rien de particulier. Moi, à venir, peut-être travailler simplement et puis peut-être... Peut-être travailler, pas une recherche nécessaire, pas nécessairement une recherche d'exposer, mais plutôt de prendre mon temps et et quand je suis prêt, je monte des choses, mais je suis pas trop pressé.
3: Mais je suis pour le moment dans une petite exposition collective à la galerie Annie Gentil à Anvers. Et c'est une exposition qui a le titre Uni. Et c'est sur invitation pour accompagner la Pride qu'il y a pour le moment à Anvers. Et elle tient pendant un mois jusqu'au 6 septembre.
0: Cool! Trop bien. Alors je vous pose une question que je pose à tous les artistes d'art et graphique. Est-ce qu'il y a, quelle est l'œuvre, est-ce qu'il y a une œuvre dans le monde de l'histoire de l'art qui vous a marqué et qui a vraiment marqué un tournant dans votre façon d'aborder la création?
3: Moi, je me rappelle, il y a Luc Teumans qui a fait un dessin de chambre à gaz et je l'avais vu dans un livre. Et je ne savais pas ce que c'était, je n'avais pas lu le titre et j'ai dû refermer le livre directement parce que ça m'avait... Je n'avais pas reconnu ce que c'était, mais j'avais été... Ça me dégoûtait. Mm-hmm. Ça, c'est celle qui me vient maintenant.
0: Okay. D'où l'intérêt histoire, bazar, machin, d'où le truc...
3: Oui, mais ça, c'est depuis toujours. Mais wow. Et là, je n'avais pas reconnu ce que c'était, mais ça m'avait... Ça m'avait trop touché. C'était impossible.
0: Et toi, Michael?
1: Moi, comme la plupart des gens qui dessinent, j'ai commencé à dessiner bébé, genre.
0: Ouais.
1: Donc, je regardais pas spécialement de choses, mais j'imagine nourri par toutes les BD, tous les petits livres pour enfants. Après, dans mon travail d'adulte, c'est Paul McCarthy, un artiste américain qui fait des trucs un peu plus trash, qui m'a vachement motivé à continuer.
0: Ok, trop bien. On va déjà arriver à la fin de cette interview, il va être 18h. Est-ce qu'on peut vous retrouver sur des réseaux sociaux?
1: Oui, moi sur Instagram, j'ai plusieurs comptes Insta, et donc avec mon nom, Michael Danse.
3: Et moi aussi sur Instagram, avec mon nom, Yann Freischels.
0: Voilà, donc c'est assez simple. Ouais. Merci beaucoup d'avoir
1: Merci
0: été avec nous.
1: Merci,
0: c'était un plaisir. Et donc, vos expos se trouvent à l'espace 251 Nord, rue Vivnice, pour Yann, et à la New Space, rue Vivnice, également, au 213 pour Yann, et
1: 234. C'est proche, hein.
0: Oh, c'est, voilà, c'est à côté du micro, quoi.
1: Ouais.
0: Passez le bienvenu, c'est les expos sont ouvertes. Et on va se quitter en musique. Avec quoi, Fred? Avec? C'est où? Je vois pas. Attendez, hein. On est un? Avec une surprise, et on vous dira le titre une fois que la chanson sera passée. On rappelle que toutes les musiques passées dans ce direct sont des artistes bookés au micro-festival. Donc si vous voulez les voir en live, eh bien venez au micro. Et voilà, et on continue jusqu'à 19h30.
1: Enfin,
3: merci beaucoup.

0: Et l'intro se fait déjà et vous êtes toujours en direct de la micro-radio au micro-festival avec 48 FM featuring Radio Campus.
1: Yes, ça.
0: On s'écoutait quoi? C'est plus la même.
2: Poursuite
0: de Mahol, encore un groupe qui est programmé au micro-festival qui se déroule ce week-end en Saint-Léonard. Ça va, Basile?
1: Mais ça va très bien, écoute, ça va même de mieux en mieux, j'ai envie de dire.
0: Oh,
1: toutes
0: oui.
1: les scènes se sont réveillées, les gens arrivent de partout. Et ils arrivent, ils sont tellement là qu'ils sont avec nous à l'antenne.
0: À nos micros, mais qui est autour
3: on
0: de
3: est
0: la
3: là.
0: Table
1: On est là.
0: Bonjour à vous.
1: Comment tu t'appelles?
3: Bonjour. Charlotte, moi.
1: Salut Charlotte, et toi?
4: Moi c'est Jim.
1: Alors il faut parler
3: oh.
1: dans le micro. Yeah. Ton
4: moi,
1: prénom
4: c'est Jim.
1: Okay.
0: Jim. Ok. Et monsieur au bout de la table?
5: Manuel.
0: Tu peux partager le micro, Charlotte?
1: Oui,
0: hein,
1: Manuel.
0: Égoïste comme ça.
1: Salut.
0: Alors, qu'est-ce qui vous amène au micro-festival?
5: Principalement l'ambiance, la scénographie est incroyable. Chaque année, on retrouve tous les Liégeois et c'est vraiment que du fun et du plaisir. C'est une ambiance extrêmement bienveillante et donc c'est principalement pour ça. Et puis la découverte musicale, c'est un plus.
1: Ah, on est d'accord qu'au micro-festival, quand on ouvre le programme pour regarder ce qui va se passer, on ne connaît pas les groupes.
5: Non, absolument pas. C'est toujours que de la découverte.
0: Et des bonnes découvertes.
1: Est-ce que c'est la première fois que tu fais le micro?
5: Non, pas du tout.
1: Ah, du coup, ma question est la suivante. Est-ce que après le micro, on se souvient des noms des artistes qui sont passés ou pas?
5: Pas du tout.
1: Mais au moins, on a vécu le moment, on a vécu le truc ici. Et cette année, il y a quand même une super scéno avec le Circus Stage, avec les miroirs et tout ça. Ça va être...
5: Oui, c'est trop beau.
0: Ah, ça pulse.
5: C'est trop beau.
0: Ça pulse. Et toi, Jim, pourquoi tu viens au festival?
4: Moi, c'est pour aller dans la section enfant.
0: Ah, et qu'est-ce qui se passe dans la section enfant?
4: Tu fais de la musique.
0: Ah ouais? Avec quoi?
4: Avec tout.
1: Avec tout, j'ai vu qu'il y a, plein de choses. Il y a des guitares, il y a des tambours.
5: Il y a même un térémine.
1: Ah ouais, ah
5: ça,
1: ouais.
5: Ça c'est lunaire, ouais, ouais.
1: Où on utilise son bras pour...
5: Oui, exactement, oui. Comme des ergues. Incroyable.
1: Et t'as déjà fait un peu de musique du coup aujourd'hui?
4: Oui.
1: Tu veux nous montrer après? Parce que c'est... Ah, t'as d'autres amis avec qui t'as fait ça?
4: Non.
1: Non? T'as fait ça tout seul?
4: Oui.
1: Ah, bah c'est bien aussi. C'est bien aussi.
5: Il y avait d'autres personnes avec toi, Jim.
1: Non? Non.
5: Il y avait d'autres enfants avec toi tout à l'heure, chouchou.
4: Oui.
5: Ah voilà, du coup, t'as fait avec d'autres personnes.
4: Oui.
5: Ah voilà.
1: Est-ce que t'es venu aussi quand même un peu... Est-ce que t'es venu aussi un peu pour les concerts? Parce que là, on va avoir plein de concerts, quoi.
4: Non.
1: Non, tu t'en fous des concerts? Que voilà. De la jam.
0: Que de la jam.
1: Voilà.
0: Que de la jam. Et alors, on a notre autre invité au bout de la table, là. Qu'est-ce qui t'a amené au micro-festival?
6: Alors, moi, je suis venu au montage ce matin. C'est la première fois que je fais le micro-festival. Et ça me plaît, c'est vraiment chouette.
0: Et qu'est-ce qui t'a attiré à faire le montage, carrément?
6: Non, moi, j'ai déjà travaillé pour Arsenic, également.
5: Ah oui.
6: Pour Rêve Général.
0: Ouais.
6: En tant que bénévole. Et voilà. Vive les bénévoles.
0: Yes. Exactement, sans eux les festivals ne seraient rien.
1: Ah oui, c'est vrai, ça c'est
0: oui,
1: sûr.
0: C'est très nécessaire, d'ailleurs on
4: ça,
0: salue tous les bénévoles. Oui,
1: tu
0: les
1: stickers. Tu peux avoir le sticker.
0: Au stand 48FM, vous trouverez des stickers gratuits, comme le dit très bien Jim. Et nous avons un autre membre du public du micro-festival qui rejoint à la table. Bonjour, comment tu t'appelles?
7: Je m'appelle Manon.
0: Bonjour Manon, bienvenue.
7: Bonjour.
0: À la table
7: merci,
0: de 48FM.
7: Merci.
0: Qu'est-ce qui t'a attiré au micro-festival, Manon?
7: Alors, moi ça fait la troisième année que je fais le micro. L'ambiance, les copains.

0: de chaises, qui a
1: était plus rapide.
0: Oui, non, qui a joué au dé et qui a décidé totalement de façon gratuite de m'éliminer. Donc je suis partie en râlant en tant que mauvaise perdante en lui disant ce n'est pas très girls de faire ça, madame.
1: Est-ce que tu es là pour prendre ta revanche cette année?
0: Tout à fait, je compte gagner cette année, je vais gagner.
1: Donc tu es là jusque dimanche?
0: Oui, tout à fait, oui.
1: Est-ce que tu as repéré des choses dans la programmation d'ici dimanche ou toi aussi tu viens découvrir en complètement?
0: Alors ce soir, je me réjouis beaucoup de Dead Letter, que j'ai déjà vu en première partie de Placebo il y a quelques années, qui sont vraiment super géniaux.
1: Ça devait être un bel événement,
0: ça. C'était vraiment chouette. Et je me réjouis aussi, demain, on m'a dit que le groupe, je ne sais plus son nom, c'est un groupe Body Horror, voilà. On m'en a dit beaucoup de bien, donc je verrai bien. Et puis sinon, je me réjouis de découvrir le reste.
1: Oui, de toute façon, c'est un peu ça le micro. Tu arrives, tu découvres, tu déambules et puis...
0: Exactement. Entre deux bières, on se dit « Oh, ça sonne bien, ça !»
1: Il y a de la musique ici.
0: Oui, c'est ça. Il y a quand même de la musique, oui, tout à fait.
1: Super. Toi, Manu, est-ce que tu as des choses que tu as vues sur la programmation? Est-ce que tu as des attentes par rapport à ce micro-festival, toi qui es là pour la première fois?
2: Le truc, c'est que je découvre complètement tous les artistes, voilà. Vraiment,
1: super.
2: Vraiment, malheureusement, je...
1: Mais est-ce que tu as, par exemple, déjà fait d'autres festivals? Ouais, vas-y.
2: Oui, non, j'en ai pas fait d'autres. Non.
1: Donc c'est vraiment ton premier festival, ton premier micro.
2: Voilà.
1: Ah ben, écoute, en tout cas, je peux te rassurer, tout va bien se passer, Manu. Ici, les gens sont hyper, hyper conciliants si t'as vraiment un problème. En plus, il y a une care team. Si tu as besoin vraiment un moment, tu te sens pas bien, tu te dis « Waouh, qu'est-ce qui est en train de se passer ? C'est la première fois que je vis autant d'émotions d'un coup, mon estomac est en train de se demander, j'ai des papillons dans le ventre, c'est plus des papillons, c'est des abeilles. »
3: Ça, c'est d'accursus.
1: Voilà. Il y a des gens pour t'aider, et puis on va partager ça ensemble.
3: Voilà. Et nous avons une nouvelle personne qui rejoint la table. Bonjour. Alors, tu as un micro juste là.
4: Merci beaucoup.
3: Bonjour et bienvenue au micro de 48FM. Comment
4: Merci
3: tu t'appelles
4: beaucoup. Je m'appelle Laura.
3: Laura, bienvenue, enchantée.
4: Enchantée.
3: Qu'est-ce qui t'a amenée au micro-festival?
4: Je suis venue déjà l'année dernière et on a beaucoup apprécié. En fait, on était venus à la base pour l'anniversaire de mon papa. Et on était venus totalement par hasard parce que des collègues à ma sœur connaissaient et venaient assez souvent. Du coup, ils nous ont dit « En vrai, c'est super sympa, donc pourquoi pas vous y aller pour fêter un peu l'anniversaire de votre papa, vu qu'il aime beaucoup ce style-là. » Et finalement, on est venus et on a tous adoré, parce qu'on a un style assez extravagant en général. On adore, on a un style musical très éclectique, donc on aime beaucoup ce genre-là.
3: Un micro en famille, donc on est passé.
4: Voilà, c'est ça.
3: Et on est en famille aussi?
4: Oui, on est en famille toujours cette année, toujours entre frères et sœurs, avec mon papa, toujours.
3: Trop bien. Est-ce que l'année passée, il y a un moment qui vous a marqué dans le micro-festival?
4: On était venu pour quelques artistes, parce qu'on avait un peu écouté avant de venir, donc Caboché et aussi... je ne reviens plus sur le nom. Adult DVD, voilà. On était venu particulièrement, et puis il y en avait d'autres qu'on avait découvert qui étaient incroyables. En général.
1: Donc tu fais partie des gens qui se souviennent des artistes qu'ils ont vus.
4: Alors qu'on les écoute pour le micro. Encore maintenant.
1: mais c'est très bien, mais il y a toutes sortes de personnes, quoi.
4: Oui.
1: Et toutes sortes de mémoires aussi.
4: C'est parce qu'on les écoute un peu avant pour découvrir, et puis une fois dans la scène, on profite, quoi.
1: Et cette année, du coup, il y a un ou une artiste que tu as envie de voir
4: Les deux artistes qu'on voulait le plus voir étaient dès le matin, donc on est venu directement au premier heure. Du coup, c'était Quoi la disco,
1: ça envoyait.
4: C'était incroyable. C'était super cool.
1: Ils ont inauguré la scène avec les miroirs qui tremblent. Là, c'était
4: trop bien.
1: Ouais. Bonne grosse guitare. Et on a encore quelqu'un d'autre qui vient d'arriver.
4: Salut.
1: Comment tu vas?
5: Bah écoute, ça va super bien. En fait, c'est vraiment mon week-end préféré de l'année, donc je suis trop contente.
1: Yeah,
5: j'attends ça chaque année avec impatience.
1: Et du coup, ton prénom, c'est?
5: Je m'appelle Marine. Je fais aussi partie d'une autre émission qui passe sur 48FM. Je sais pas si vous connaissez Un Monde Sans César.
3: Mais si, bien sûr.
5: Ah bah voilà. Je suis la chroniqueuse cinéma de Un Monde Sans César.
3: Bah on est entre collègues alors.
1: Et toi aussi, tu fais des chroniques cinéma?
5: Ouais.
1: Moi aussi, je fais des chroniques cinéma, mais à Radio Campus.
3: Mais tout le monde dit mais c'est un petit univers.
5: Ah, mais Liège, c'est. Voilà. C'est un grand lieu, c'est ce que j'allais dire.
3: On n'est pas encore sur ce sujet. Est-ce que c'est ta première fois au micro-festival?
5: Non, moi ça fait, je pense que c'est la quatrième année que je viens. Et c'est marrant parce que chaque année, ma venue au micro-festival est associée à des dramas. Des trucs à chaque fois complètement what the fuck. Donc cette année, je prie pour qu'il n'y ait pas de drama et qu'il y ait juste des bons concerts et voilà, une bonne ambiance.
3: Mais autant je souhaite.
1: Oui,

0: C'est ça.
1: Bon, vous posez la question, l'anecdote, et en même temps, on va pas.
2: Exactement. Mais au-delà des dramas, est-ce qu'il y a un bon souvenir ou un concert qui t'a marqué vraiment dans ces années au micro?
3: Alors, je fais partie des gens qui se souviennent pas des groupes qu'ils ont vus. Cependant, moi, je viens chaque fois le dimanche après-midi matin pour voir les chaises musicales. Je trouve que c'est vraiment le meilleur moment. D'ailleurs, j'ai une photo d'une pote qui est à côté de moi avec une petite chouette qu'elle avait gagnée l'année dernière.
1: Donc, on a eu un challenger de la chaise musicale et maintenant on a un supporter. Mais vraiment, la chaise musicale, c'est une institution au micro festival. Je ne sais pas.
2: En début d'émission, les organes nous disaient que personne ne peut jouer deux fois au micro sauf la chaise musicale qui est là chaque année.
1: Chaque année.
2: Parce que c'est une institution, ouais. Voilà.
3: Et en plus, ce qui est plus marrant, c'est même pas la chaise musicale des adultes, c'est celle des enfants.
2: Mmh. Oui.
3: Les enfants, et on... Ah mais oui, mais il y a vraiment...
1: Est-ce que c'est plus violent ou moins violent que les adultes?
3: C'est quand même assez violent.
1: Ah, oui.
3: Je suis quand même choquée à chaque fois, non, c'est génial.
1: Ok.
2: Voilà, donc n'y allez pas si vous êtes vite blessé. équipez-vous.
1: C'est ça, venez avec des protections, genoux, coudes.
2: Ouais. Ça vaut le coup. On a encore plein de personnes qui sont devant le stand et d'ailleurs on va les inviter à prendre le micro.
1: Effectivement.
2: Autour de la table. Merci d'avoir été avec nous. C'était un plaisir. Venez, venez, installez-vous autour de la table pour répondre aux questions. C'est l'instant public, c'est l'instant micro-public. Viens.
1: C'est l'instant où on ne sait pas ce qui va se passer, mais on a quand même envie de le savoir parce qu'il y a plein de gens autour de nous qui ont envie de parler. C'est un événement. C'est un événement, le micro-festival. J'ai envie de chaque année de dire que c'est un espèce
2: de connaissance avec le public.
1: Une grande kermesse, un grand festival de village. Est-ce que tu es d'accord avec moi?
4: Je suis tout à fait d'accord avec toi. Après, moi, c'est la première fois que je fais le micro-festival, mais c'est l'ambiance que j'en ai là maintenant.
1: Et comment tu t'appelles?
4: William.
1: Et comment ça se fait que tu connais l'ambiance avant de venir?
4: Alors, je dis pas que je connais l'ambiance, je dis que l'ambiance que je ressens en étant là depuis quelques heures, c'est ce que je ressens.
1: Et comment on t'a amené ici? Qui t'a amené ici?
4: Alors, il se trouve que moi j'ai fait la Nature Festival.
1: Ah oui, cette année?
4: Tout à fait.
1: Donc tu fais partie des gens qui étaient sous les tonnels au moment où ça a soufflé, quoi.
4: Exact. Alors j'étais dans une tente quand c'est arrivé.
1: D'accord. Ça a été quand même c'est émouvant quand même comme moment.
4: Ça a été très émouvant, ça a créé beaucoup de liens.
1: Ouais.
4: Et notamment avec un groupe que j'ai rencontré qui était des voisins.
1: Ok.
4: Et on s'est dit, mais en fait, on s'entend tellement bien, on va se revoir. Et on s'est dit, on va se revoir ici.
1: Au micro.
4: Au micro festival. Et donc là, je suis avec ces gens que j'ai rencontrés à la Nature Festival.
1: Donc vous y étiez.
2: Ah, mais trop bien.
4: Donc, mon voisin ici, Mich Mich.
1: Enchanté, Mich Mich. Comment tu vas, Mich Mich?
5: Très bien, très bien. Bah, on est content d'être ici. Hein. Ça fait plusieurs années qu'on vient et on profite.
1: Ah, toi, tu es un aficionados du coup du micro.
5: Exactement, oui. On aime bien inviter des amis, des gens qu'on rencontre pour profiter avec nous des lieux. Donc voilà.
1: Super. Il y a un autre voisin qui nous a rejoint,
2: avec
1: je pense.
2: Avec une très belle coiffe.
1: Oui.
6: Ouais, tout à fait. Petite coiffe faite maison de base pour la chouette parade de Namur. Mais bon, c'est réutilisable. Hein. C'est l'avantage.
2: Sûr.
6: Tout à fait. Alors, je n'étais malheureusement pas à la Nature, trop vite sold out.
1: Ah, mais ça. Bon.
6: Donc, j'ai rencontré William aujourd'hui même. Très belle rencontre. Voilà.
1: Bon, les contents. Et ton prénom, c'est
6: Pike.
1: Pike.
2: Yes. Est-ce que c'est ta première fois au micro-festival, Pike?
6: Alors, c'est ma deuxième fois. J'ai découvert ça l'an passé grâce à mon pote Mike, qui lui est liégeois depuis quand même un petit temps. Donc, voilà, il essaie de me trouver de me trouver les bons filons ici. Et j'aime beaucoup. On est vraiment sur une petite ambiance très familiale. Ce que j'apprécie par rapport à un Dour.
2: C'est
6: la douleur. Hein.
2: C'est une autre échelle.
1: C'est un peu l'antithèse, même, je dirais.
6: Ouais, tout à fait. Alors, même si, bon, au niveau line-up, tu peux avoir des trucs plus intéressants. Ici, on s'en fout du line-up. S'il y a du bon son, quoi qu'il arrive, et on est là, on est entre nous.
1: C'est ça. En fait, c'est même pas qu'on s'en fout du line-up, c'est qu'on n'a pas besoin de regarder parce que ça va d'office être.
6: C'est vrai. Ouais, c'est vraiment ça. Et on a de tout. Et c'est ça qui est cool aussi, quoi. T'es pas tout le temps devant la même chose. Et y a tout le temps, j'ai toujours eu un coucher de soleil magnifique ici.
1: Ah.
6: Oui, je sais pas si c'est systématique, mais ça fait plaisir.
2: Il y a une super belle lumière. Ouais. Raison de plus pour venir encore tout ce week-end de Micro Festival.
1: Tout à fait.
2: Vous qui nous écoutez, qui n'avez pas encore votre passe, comment ça on n'a pas son passe?
1: Mais non. Et cette lumière qui reflète sur les belles boules à facettes d'ailleurs de notre studio. Si
2: Exactement.
1: Vous voulez venir, il reste 5 minutes pour venir nous parler.
2: Discuter un peu avec nous de tout et de rien, de vos expériences au Micro Festival. Voilà, s'il y a d'autres gens. Maddy, est-ce que je peux te missionner? Est-ce que tu veux aller chercher d'autres personnes?
1: Est-ce que toi, William,
2: là-bas derrière pour venir parler au micro?
1: Est-ce que tu as vu quelque chose qui attirait ton attention dans la programmation? Pas du tout, tu y vas en
4: Alors,
1: mode.
4: Alors, moi, je connais très bien une personne qui gère la régie de la régie de lumière de l'Oasis.
1: Ok.
4: Qui est
1: Donc tu vas passer du temps là-bas.
4: Évidemment. Et qui m'a dit que vraiment sur la fin de la fin de soirée, ça allait vraiment être super. Donc oui, bien sûr.
2: Hop là, on va reprendre, voilà.
1: Et c'est le moment de switch. Merci beaucoup en tout cas pour tout ce que vous...
2: Il y a encore des nouveaux membres du public qui arrivent.
1: Hey yeah.
3: J'ai pas encore bu assez de bière pour ça, moi.
2: Oh. C'est pas grave.
1: C'est pas grave, on va te donner l'impression que...
2: Comment vous vous appelez? Ça fait combien de fois que vous venez au micro?
3: Alors ça fait au moins... Oups.
2: Alors, c'est lunettes qui en tombe.
0: Bah, du coup, moi, c'est la quatrième fois ou la troisième fois que je viens au micro.
1: Oh yeah.
0: Chaque année en bénévole. Et c'est super.
1: Chaque année, donc
0: incroyable.
1: Ça donne envie de revenir du coup chaque année en tant que bénévole, on est d'accord?
0: On est d'accord.
1: Mmh.
0: On est hyper bien traité en tant que bénévole. Hein. C'est le meilleur festival pour faire bénévole. Hein. Franchement, les gars, venez en tant que bénévole. Vous avez de la bonne bouffe. L'équipe est trop sympa, les gens qui vous gèrent. Tout est trop bien. Venez en bénévole. Faites vivre le micro.
1: Exactement.
0: Incroyable.
2: La messe est dite.
1: Et toi, du coup, ça fait combien de temps que tu viens?
3: Je crois que c'est au moins la 42e fois, plus ou moins.
1: Ah ouais.
3: Mais c'est la première année où j'ai arrêté de payer parce que ça devient trop cher. En fait, 100€ pour 3 jours, c'est plus possible pour moi, en tout cas. Du coup, j'ai une guest, voilà, parce qu'on s'arrange toujours. Mais
2: c'était un petit monde.
3: Mais ouais, 100€ 3 jours, c'est vrai que ça devient un peu dur, quoi.
0: On se rappelle le moment où c'était 50€ les 3 jours.
1: Ah, waouh.
2: Il y a quelques années, ouais.
1: Maintenant, c'est 50€ la journée, mais bon, après inflation.
3: Il y avait
1: même
3: une époque où c'était genre 15€ la journée, non?
0: C'est possible.
3: J'ai l'impression.
0: J'ai toujours fait bénévole, du coup.
2: Ça, on vous parle d'un temps, que les moins de 20 ans, etc. etc.
3: On a plus 20 ans.
2: Ah, ça, on a plus 20 ans.
1: Ah non, ça, c'est sûr.
2: Je fais pas partie d'un groupe de musique.
3: Oh, mais avec Salomé.
2: Ah, mais vraiment. Mais quel est-il?
3: On a joué au micro d'hiver, d'ailleurs.
2: Ah, bah, c'est vrai. Et c'est quoi votre groupe et c'est quel style?
1: Oh, oui, je sais, question de fou.
0: Alors, c'est Abba Meuf.
1: Yes.
3: Avec un accent liégeois.
0: Meuf. Que Oucha fait mieux que moi d'ailleurs, si tu veux bien.
3: Ah ben bah, meuf.
0: Voilà.
3: Plus ou moins.
0: C'est super. Style, bah, c'est vers le punk, Riot Girl, Egg Punk, Peur Farfelu. C'est un peu bah, l'esprit du punk, tu fais ce que tu veux avec ce que tu veux et tu t'en fous.
1: Tout ce que je
3: on voulait faire
1: dire,
3: de la musique, mais on savait pas jouer de la musique, mais on avait envie, on était des copines, du coup on s'est dit bah, let's go, on va faire de la musique et du coup on en fait. Plus ou moins, on essaye, mais on s'amuse bien. Et le public s'amuse bien d'habitude.
1: Yes.
0: C'est vrai qu'on s'amuse bien. Plus que ce qu'on fait
2: marrant.
0: De la musique, on
3: c'est
0: s'amuse
3: bonne
0: bien.
3: Envie.
2: Voilà, c'est très bonne envie. Est-ce que vous avez un coup de cœur du micro-festival qui vous a marqué ces dernières années?
3: Les chaises musicales.
2: Mais putain, non, mais arrêtez.
3: Désolé, c'est le meilleur truc du micro. Moi, j'en étais que pour les chaises musicales.
1: Et est-ce que tu vas être challenger, du coup, à la chaise musicale?
3: Ah non, moi, je suis meilleur public à la chaise musicale.
1: Okay.
3: J'adore regarder.
0: Bah, moi, avec Camille et Lambrini Girl, il y a 2 ou 3 ans, ça avait quand même été un vrai coup de cœur que j'ai revu 2 fois par la suite. Qui, de quand même, maintenant, dans les grandes salles, du coup, c'est évidemment moins bien, mais au moment du micro, c'était vraiment super chouette.
2: Ouais.
3: Thomas Lowe Fashion Verviers aussi.
2: Ah ouais.
3: Je pense que c'était un faux concert en plus, mais je dis ça alors que tu fais partie du GT Chaises Musicales, donc vraiment là, je mousse les chaises musicales, mais voilà.
2: Ah ouais, c'est vrai, moi,
3: venez
2: c'était apothéque. Personne ne me l'a demandé, mais je le dis quand même. Moi, c'était la DJ Apothèque. C'était trop bien.
1: Est-ce que vous avez un truc dans la programmation cette année que vous avez vraiment envie de voir, ou alors vous arrivez en découverte complète?
0: Moi, je viens toujours en découverte. Je regarde jamais la prog.
1: Toi, tu payes pas, tu regardes pas la prog.
3: C'est là, nos copines qui mixent.
1: T'es à la maison, en fait.
0: Ouais, je suis vraiment à la maison.
3: Il faut venir dimanche parce que non seulement il y a les chaises musicales, mais en plus, il y a nos copines qui mixent. En closing, il y a Poon, Luce et Tazmami.
1: Ah
3: bien
1: ben
3: évidemment.
1: Voilà, on se donne rendez-vous.
3: Ne les ratez surtout pas, c'est trop bien.
0: Venez les voir. Closing en plus, c'est le dernier truc que vous pouvez voir. Vous venez. Ou sinon, vous restez chez vous et vous ennuyez.
1: Eh ben écoutez, sur ces beaux mots, je pense qu'on va tout doucement.
2: Ben oui.
1: Oui, vas-y Manu, avant de dire un dernier mot.
7: Alors merci à 48FM qui me suit partout dans la voiture et qui tape vraiment bien de la bonne musique à chaque fois. Quoi.
2: Allez, ah, ça fait plaisir.
1: Ça, c'est
2: merci.
1: Des mots d'amour.
2: Oh. Oh. Et en parlant de musique, on va justement clôturer en musique avec quoi, Billy?
8: Avec Superior Racer de Doppler Effect.
2: Ah voilà, Superior Racer
3: et
2: de Doppler Effect.
3: Et vous nous offrez une bière sur ça?
2: Non.
1: Non mais toi, tu veux?
3: Qui ne tente rien.
2: Doppler Effect qui sont programmés au micro, venez, c'est maintenant sur 48FM.

0: 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On s'écoutait, j'ai déjà oublié le nom, This is the Omen avec Forward Dream. Et c'est Maddy qui est de retour avec nous.
1: Salut, salut.
0: Et tu n'es pas seul, tu es avec l'équipe de Risque et Moi.
1: Oui, exactement. Je suis avec Laurence. Bonjour, Laurence.
2: Bonjour.
1: Et avec une jeune femme qui travaille avec toi. Et voilà. Et
3: bonjour.
1: Salut, salut. Apparemment, c'est une démarche de santé publique pragmatique et sans jugement, c'est ça?
2: Voilà, donc en fait, depuis plusieurs années maintenant, au sein du micro, il a été décidé de développer ce qu'on appelle une safe zone, c'est-à-dire un lieu qui va essayer que la fête se passe le mieux possible pour tout le monde en donnant des outils, des moyens aux personnes d'y arriver. Donc on est par rapport à tout ce qui est les risques auditifs, donc on a des bouchons d'oreilles, des casques pour enfants. On a également des choses en lien avec l'hydratation, puisqu'on a des fruits qu'on met à disposition du public, donc qui vont permettre de sucrer, hydrater là où on est. Ici aujourd'hui, il fait chaud, demain encore plus et dimanche encore plus, donc c'est important de veiller à l'hydratation. On a également des préservatifs, de différents...
1: Parce qu'il y aura du sexe sur le site?
2: Ah ben, du sexe, il y en a partout dans la vie, donc pourquoi est-ce qu'il n'y en aurait pas? On le souhaite aux gens qui soient bien et heureux. Mais alors, on a également du matériel plus spécifique par rapport à des consommations de produits, donc quels qu'ils soient. Donc, c'est peut-être ça que tu appelais l'optique sans jugement. Donc, l'idée, ouais, c'est d'accueillir toute personne, qui qu'elle soit, avec ses consommations, quelles qu'elles soient. Donc, ça peut être alcool ou autre produit. Donc là, on a du matériel un peu plus spécifique.
1: Comment l'idée de cette association est venue et depuis combien de temps ça existe?
2: Alors, Risque et Moi, c'est une association de fêtes sur Liège qui regroupe plusieurs services qui travaillent soit dans le domaine des assuétudes, soit dans le domaine de l'aide à la jeunesse. Et donc, on existe depuis... alors ça, c'est toujours mon problème, les dates. Allez, entre 15 et 20 ans, je vais dire là comme ça. Je pense que je vais être dans une étape qui doit être correcte. Et donc on travaille, c'est une de nos spécificités, avec des professionnels mais également avec ce qu'on appelle des jobistes, c'est-à-dire des jeunes de plus de 18 ans qui ont une habitude de la fête, de la vie nocturne, etc., qu'on va former pendant deux journées et qui viennent avec nous pour faire ce qu'on appelle de la prévention par les pairs, c'est-à-dire des jeunes qui parlent à d'autres jeunes qui ont une expérience que nous on n'a pas nécessairement. Enfin, moi je commence à être vieillissante, donc voilà.
1: Mais non. Et alors... Donc, tu as un âge assez... voilà, tu es bien jeune. Je suppose, ouais, que tu as déjà fait la fête.
3: Mais oui.
1: Alors, quelle est l'ambiance ce soir, aujourd'hui, sur le festival?
3: L'ambiance?
1: Oui.
3: C'est une ambiance relativement festive, j'ai envie de dire. Ouais. Il y a des concerts de musique différentes. C'est un public qui est hyper réceptif. Généralement, on va retrouver plein de types de consommations différentes et où les gens vont prendre certains risques. Voilà. Moi, personnellement, le micro-festival, ça reste un des événements que je préfère faire en tant que jobbiste parce que l'ambiance est incroyable.
1: Ok. Est-ce que tu as déjà travaillé aujourd'hui?
3: Du coup, non.
1: Non.
3: Non, on
1: Il
3: commence.
1: Est temps.
3: Oui,
1: Il est temps,
3: exactement. Exactement. Maintenant, au début, on commence par installer forcément tout notre matériel, les brochures. Et puis, petit à petit, la soirée se lance. Et je dirais que le plus le temps avance, le plus on a du travail aussi. Et du coup, le travail est divisé en deux parties. On a le côté stand, où on va rester plutôt statique, où on va avoir un côté plus informatif. Et ensuite, en tant que jobbiste, on va aussi faire des maraudes, où on va vraiment aller au sein même du public. Et voilà, le travail va être très différent en fonction d'où on est.
1: Donc, encore plus concrètement, je suis en train de regarder un concert, j'ai un malaise, vous êtes là?
3: Non, pas vraiment. Alors, okay. S'il y a un malaise, on va plutôt aller se tourner vers la Croix-Rouge qui du coup va intervenir. Ensuite, je pense qu'on s'est aidé, mais c'est pas notre mission première.
1: Okay.
3: Nous, on va plutôt accoster les gens, leur proposer des morceaux de fruits, leur proposer du matériel, et puis les gens prennent ou ne prennent pas. Mais en cas de malaise, oui, c'est plutôt la Croix-Rouge qu'on va aller chercher.
1: Est-ce qu'il y a des personnes qui viennent d'eux-mêmes vous chercher?
3: Ouais, bien sûr. Là, par exemple, on n'avait même pas encore installé, qu'il y avait déjà des gens qui venaient pour nous demander des bouchons d'oreilles.
1: Ah, ok. Donc les gens sont quand même un peu... ils prennent soin. Un minimum.
3: Ouais. Et puis je pense que c'est aussi un peu toute notre mission quand on est en maraude, on va accoster les gens et puis ça fait un petit rappel et souvent les gens sont réceptifs en disant ah oui, c'est vrai, je veux bien une paire de bouchons d'oreilles ou des capotes s'il vous plaît.
1: Ok, donc ils sont réceptifs, comme tu as dit. Il n'y a pas de laisse-moi tranquille, il n'y a pas de.
0: Et demandeurs.
1: Ouais, tant mieux, tant mieux. Parce que c'est nécessaire.
0: Ouais. Moi, j'ai une question.
1: Vas-y.
0: Je me demandais, donc, l'accompagnement et la prévention, c'est hyper important dans le milieu festif, surtout dans un pays comme la Belgique où on fait bien la fête, quoi. Et, il n'y a pas longtemps, on a vu sortir dans la presse une citation d'un politique d'un parti que je ne citerai pas, qui disait, qui se scandalisait de « on donne des pailles aux gens pour qu'ils se droguent ». Quand on bosse dans la prévention et qu'on sait qu'évidemment c'est une aberration de dire ce genre de choses, comment on reçoit ce genre de sortie politique et comment on réagit ?
2: Comme le message d'un con qui ne s'y connaît pas.
0: Voilà.
2: Je ne sais pas de quoi il parle, mais qui peut devenir dangereux, puisque notamment sur Bruxelles, il y a toute une série de coupes budgétaires qui touchent des associations de prévention et de réduction des risques qui sont dramatiques.
0: Sur le fentanyl notamment.
2: Voilà, il y a des associations telles que Dune qui sont vraiment en péril, et donc c'est dangereux comme propos, parce qu'en fait, il limite la sphère de la réduction des risques à l'usage de paille, qui est un des outils, mais parmi plein d'autres. Donc comme on l'a dit, on a des préservatifs, on a des fruits, on a de l'eau. Donc c'est un des aspects et qui reste quand même important, parce que l'idée de la prévention aussi, c'est de prévenir des maladies à long terme qui peuvent être l'hépatite, le sida, et qui là, au niveau des coûts sociétaux, si on revient à une vision politique budgétaire, vont être beaucoup plus importants que la distribution de paille.
0: Merci.
1: Comment... Allez, une question plus concrète. Comment gérer un bad trip ?
2: Alors... Tout à l'heure, quand tu parlais de malaise, nous, on a parfois des personnes, ce qui est intéressant, c'est que la Croix-Rouge va donner plus son éclairage médical, hein, donc parce qu'un malaise psychologique peut aussi se manifester sur le plan physique, donc des palpitations, ouais, des sueurs, etc. Donc ce qui est important, c'est surtout d'essayer de rassurer au maximum la personne, de l'amener plus dans un endroit calme, raison pour laquelle à l'arrière de notre safe zone, on dispose d'un espace qui est relativement calme par rapport au bruit des concerts, etc., qui est un peu tamisé, donc qui permet vraiment aux personnes de se poser, donc vraiment essayer de les rassurer, de les mettre au calme et de les accompagner au mieux par rapport à ça, parce qu'un bad trip peut aussi être lié au fait qu'on a des effets auxquels on ne s'attendait pas, donc parfois aussi pouvoir expliquer que l'effet ressenti est normal, que c'est lié au produit, que ça va passer, etc. Donc essayer vraiment d'être plus dans un accompagnement psychologique.
1: Mais est-ce que vous avez aussi des produits, des médicaments de...
2: Non.
1: Pas de produits.
2: Non. On gère par l'approche psychosociale.
0: Et par contre, si le public a des produits qu'il souhaite consommer, est-ce qu'il peut les faire tester chez vous ?
2: Non.
0: Non plus ?
2: Non plus.
0: Zut !
1: T'espérais, toi ?
0: Mince, alors ! Non, j'ai rien dit.
1: Goûteur de...
0: Mais par contre, ça se fait. Parce qu'ici, en festival, on ne saura pas le faire, du coup. Mais ça peut se faire en pharmacie, par exemple, je pense.
2: Sur Liège, je ne pense pas à Bruxelles, modus vivendi, mais je pense qu'à nouveau, ce projet est en péril, avait développé des permanences de testing de produits, donc les personnes... Bon, pouvaient venir déposer leurs produits, mais le récupérer une semaine plus tard avec une analyse qui était faite en labo, vraiment très fine.
0: Ça demande de s'organiser, quoi.
2: Ça demande de s'organiser, voilà, il ne faut pas être trop pressé. Maintenant, on a également Eurotox qui a un système d'alerte précoce. Donc, quand il y a des produits qui ont été identifiés comme dangereux parce que hautement dosés, etc., il y a des alertes précoces qui circulent auxquelles on a accès. Donc, évidemment, on
1: n'en fait pas beaucoup. Par exemple, si je considère que quelqu'un a essayé de me droguer, je bois dans un verre et après tout d'un coup je me sens mal.
2: Oui.
1: Est-ce qu'on peut faire appel à vous en disant, mais moi j'ai rien pris, mais tout d'un coup je me sens super mal, parce que ça arrive malheureusement, soumission chimique,
0: oui.
1: Des choses comme
2: ce
1: ça.
2: Ce qui est quand même important de rappeler, c'est que la première soumission chimique, c'est l'alcool.
1: Oui, c'est vrai, c'est hyper dangereux.
2: Voilà, et donc c'est important parce qu'il ne faut pas non plus tomber dans une paranoïa avec de la malveillance, ça existe. Donc l'idée n'est pas de nier non plus que ça n'a jamais été fait. Mais donc là, on se retrouverait à nouveau face à une personne qui est dans un état qu'elle ne comprend pas et qui la panique. Donc on essaierait de gérer cet état de panique de la part de la personne. Mais donc par contre, voilà, même si on n'a pas cette approche de testing, il y a des règles, il y a des petites consignes au niveau de la réduction des risques qui sont, pour certains produits, de commencer par des petites quantités, d'attendre, de voir les effets, de bien veiller à s'hydrater, etc., qu'on peut quand même donner un minima, qui ne sont pas des analyses, donc la personne ne saura peut-être pas vraiment exactement ce qu'elle prend comme produit, mais aura quand même toute une série de garde-fous pour essayer de le prendre au mieux.
0: Et alors, par exemple, on voit parfois des alertes, genre une nouvelle pilule d'ecstasy qui est hyper méga chargée, il faut vraiment faire attention. Est-ce que vous avez accès à ces photos et ces infos ? Est-ce qu'on peut vous amener une pilule et à vision, vous savez voir, ça correspond à la pilule pour laquelle il y a une alerte. Attention, moi je te conseille de ne pas la prendre.
2: Donc les alertes précoces sont toujours associées à des photos, exactement, du comprimé. Maintenant, la difficulté, c'est qu'avec tous les pilules et comprimés qui existent, une même couleur, un même logo ne veut pas dire exactement la même, le même dosage, la même pilule. Donc
4: c'est ça, ouais.
2: Ça reste toujours très aléatoire.
1: Et je sais que c'est peut-être pas dans vos domaines d'action, mais je me pose la question à propos du harcèlement, à propos du consentement. Est-ce qu'on peut venir vous chercher en disant, ben voilà, il y a quelqu'un qui ne me laisse pas tranquille, ou voilà, je n'arrive pas à mettre mes limites.
3: Alors, je sais bien que sur notre stand, on a effectivement des informations pendant notre formation.
1: Oui,
3: voilà, c'est ça. Et pendant la formation, c'est quand même des sujets qu'on va aborder. Ensuite, je sais bien qu'aujourd'hui, particulièrement, il y a une équipe mobile qui n'est pas rattachée à nous. Les Lucioles, si je ne me trompe pas.
1: Ah oui, les Lucioles, ok.
3: Voilà, exactement, oui, oui, oui. Qui circule sur le site, avec qui on est en contact. Au cas où il y aurait un problème, on peut se rediriger vers elle.
1: Et pour un peu, peut-être qu'il y a des gens même ici au festival qui nous écoutent, j'en sais rien, mais comment on peut détecter cette équipe-là?
3: Alors les Lucioles, elles ont un gilet blanc, mais vraiment blanc, avec une grosse inscription dessus. Nous, on a des t-shirts noirs avec écrit en gros dans notre dos « risquez moins » et okay. À l'avant aussi.
2: Ok. Et donc, enfin, je pense qu'il faut quand même mettre en avant que le micro-festival, au niveau de son organisation, est vraiment super attentif à la bienveillance et au respect de son public. Et donc, a fait notamment des posts sur les réseaux sociaux expliquant que quiconque se sent dans un manque de respect vis-à-vis de lui, quel qu'il soit, peut évidemment venir à la safe zone en parler, peut en parler également aux personnes de la sécurité, etc. Donc, il y a quand même toute une série de procédures qui sont mises en place. Les autres années, la ville de Liège était présente, mais l'évaluation était que finalement, il y avait peu de problèmes. Mm-hmm. Donc,
1: Les Liégeois, bravo.
2: Voilà, donc, je pense que c'est important parce qu'il faut bien dire, il y a vraiment un système qui est mis en place qui fait qu'il y a une bienveillance qui règne au sein du festival. Non, il peut toujours y avoir des problèmes.
1: Ouais,
2: c'est pas
1: ouais,
2: tomber dans le monde des bisounours. Mm-hmm. Mais qu'il y a vraiment une attention qui est portée au public par rapport à tout. Par rapport au bien-être physique, psychologique, social, etc. Et c'est vraiment en ça que c'est important pour nous d'être ici depuis des années, parce qu'on est vraiment en phase.
1: Ah oui, depuis des années.
2: Oui, ça fait plusieurs années maintenant qu'on vient. Et on est vraiment en phase avec les organisateurs. On est super bien accueillis, honnêtement. C'est vraiment très chouette.
1: Bah, vous faites un super job.
0: Bah oui, il est nécessaire. Et moi, je me demandais si on veut vous rejoindre en tant que bénévole comme toi, par exemple, c'est quoi la démarche à suivre? Donc, il y a deux jours de formation. Comment est-ce qu'on vous contacte?
2: Donc, en fait, quand on se décide à organiser des formations en se disant il nous faut des jobbies supplémentaires, etc., on fait pas mal de pubs. Le plus souvent, on passe par des hautes écoles parce que c'est des étudiants, etc. On a également une page Instagram et Facebook sur laquelle on met l'information. Comme je l'ai dit, dans nos partenaires, il y a notamment le Centre Liégeois d'aide aux jeunes qui travaille directement avec les jeunes qui peuvent être de la tranche d'âge qu'on cible. Et donc, on annonce les dates de la formation et les personnes qui sont intéressées nous contactent et on leur explique un petit peu la démarche parce que, voilà, la réduction des risques, il faut adhérer à la philosophie. C'est parfois compliqué pour certaines personnes. Donc, pour être sûr qu'elles soient bien en phase avec ce qu'on fait, on essaye d'éclaircir tout ça avec elle. Et puis, elle participe aux deux journées de formation. Et puis, dès qu'il y a un événement sur lequel on va, on propose. Et c'est le premier jobiste qui répond, qui vient avec nous.
0: Est-ce qu'il y a moyen de vous soutenir? Peut-être, on parlait de coupes budgétaires dans tous les sens, à Bruxelles notamment. Qu'on peut soutenir Risquez Moins?
2: Je pense que dans la mesure où vous êtes quand même un média, ce que vous êtes en train de faire ce soir, ça fait partie de nous
0: soutenir. Oui, mais le public
2: Je pense que le public nous soutient d'une manière générale. Ici, on a toujours un très bon accueil, même quand on fait les maraudes et les gens nous disent « mais c'est vraiment super ce que vous faites, c'est vraiment génial ». Bon, après, je pense que c'est important à un moment donné que nous aussi, secteur, on se mobilise pour faire entendre notre voix, ce qui n'est quand même pas, au niveau du social, ce qu'on fait peut-être le mieux.
1: Tu es assistante sociale?
2: Oui.
1: Okay.
0: Très bien. Et où est-ce qu'on peut... Oui, très beau job. Très belle mission. Et où est-ce qu'on peut vous retrouver du coup sur les réseaux et les internets?
2: Sur Instagram et sur Facebook, donc on a une page Risquez Moins sur laquelle on diffuse les lieux où on est en intervention, si on fait une nouvelle formation pour les jobbies, où on diffuse également des actualités par rapport aux produits, par rapport au secteur, etc. Voilà, donc faut pas hésiter à s'abonner, parce que ça c'est aussi une manière de nous soutenir, c'est de s'intéresser à nous.
0: Super. Trop bien. Merci beaucoup.
1: Ouais,
0: merci.
1: Quel beau boulot.
2: Merci,
0: merci
2: beaucoup.
0: Merci d'avoir été avec nous. Et on va se quitter en musique, mais restez en ligne car l'émission continue en direct jusqu'à 19h30.
5: Où est-ce qu'on peut les retrouver sur le micro festival?
0: Ah oui, où est-ce qu'on peut vous retrouver sur le micro?
3: Alors, du coup, on est en face de la scène Oasis. Voilà.
0: Voilà, à l'intérieur, au pied de la tour de la brasserie Hacked.
4: Ça marche.
3: Oui, c'est vrai que du coup, on est en face de l'Oasis jusqu'à 2h30. Et ensuite, comme dit, on fait aussi des maraudes toute la soirée. Donc, si vous nous repérez, n'hésitez pas, venez nous trouver. Et voilà.
0: Voilà, merci beaucoup. Restez bien avec nous. On va se quitter en musique avec Working for the FBI, the GT, aussi un groupe qui est

0: Et vous êtes toujours en direct de la micro-radio, en direct du micro-festival avec 48 FM et Radio Campus en featuring.
1: Yeah.
0: Depuis Saint-Léonard. On devait interviewer Floem, mais ils n'ont pas su venir finalement.
1: Oh.
0: Donc voilà, l'émission va s'arrêter ici, les amis.
1: Bah écoutez, bah oui, on va tout doucement quand même rendre l'antenne, rendre le micro, parce que nous aussi, bon, on a envie d'un peu déambuler et de voir ce qui se passe sur toutes ces scènes.
2: La fête.
0: Voilà.
1: Ah, ouais.
0: On rend le micro pour rester au micro finalement.
1: Ben oui, c'est ça, finalement. C'est...
2: On aime ça aussi.
0: Ah, mais oui, tellement de jeux avec le micro. 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Et qu'en est-il de Radio Campus ?
1: Bah, Radio Campus, alors déjà, c'est sur Bruxelles. Il faut se connecter en FM au 92.1. Ou alors, si vous êtes en dehors de Bruxelles, vous pouvez écouter sur radiocampus.be. On a essayé, tant bien que mal aujourd'hui, de rediffuser tout ce qui s'est passé à l'antenne. Et demain, on est de retour entre 17 et 20 heures pour continuer un peu l'expérience. Ce sera clairement beaucoup moins chargé qu'aujourd'hui parce que bon, je serai tout seul. Mais on va quand même essayer d'interviewer. On a au programme pour le moment Chauffé-Boulette qui vient à notre micro à 17 heures. Et puis on a Coup dur qui vient à 17h30, deux artistes qui se produisent samedi. Et sinon on compte aussi donner un peu, comme on a fait aujourd'hui, la parole au public.
0: Oui.
1: Parce qu'on a vu que le public il est là.
0: Il a des choses à dire.
1: Le public il est chaud. Et il est là depuis plusieurs années parfois, donc il y a des choses, il y a des vieilles anecdotes à sortir du fin fond.
2: Mais moi c'est ma première fois au Microfestival.
0: C'est pas
1: vrai. M'a dit.
2: Je suis vierge.
0: Oh mon dieu. Et tu serais là pour les chaises musicales?
2: Non, malheureusement,
0: ce n'est pas là. C'est
2: le meilleur. Mais je sais, j'ai entendu dire, voilà, c'est comme ça. Je veux souffrir en silence.
0: Entre contrat.
2: Ouais. Je me prépare pour partir en vacances en Roumanie, donc c'est bon, quoi.
0: Ah, oui. C'est bien aussi.
1: Voilà, c'est vrai qu'une chaise bien. Musicale, c'est pas le meilleur. Enfin, il y a peut-être des risques, quoi. Vaut mieux pas.
2: Ouais.
1: Alors sinon, si on peut vous conseiller, si vous arrivez seulement au Microfestival dans ce qu'il y a encore à voir, parce qu'il y a encore plein de choses à voir, eh bien il y a Sartorius Drum Ensemble qu'on a eu tout à l'heure.

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0: j'ai pas été à proprement parler dans l'appareil militaire, jamais. Mais étant donné ma personnalité, probablement, je dois avoir un côté, c'est vrai, j'ai un côté très aventurier. J'ai été toujours quelqu'un qui aimait le risque, qui aimait la bagarre, qui aimait l'action. Et je me suis trouvée, à cause de ça, faire des opérations qu'on peut appeler militaires. Par exemple, les opérations d'évasion. Ben là, fallait bien avoir une mitraillette. Fallait bien avoir un revolver quand on faisait ces coups-là.
1: Prélude. Maya Swanmay à la prod.
2: Amaru.
3: Amaru.
1: Amaru pour la gender.
4: Ouais, t'as bien entendu.
1: Trigger warning. Génocide.
5: Ouais, rap conscient, ouais. Tentative de sauvetage.
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0: J'affirme.
1: T'as capté ?
2: L'œuvre est inhumaine. Que la décision vienne de Rome, Paris,
3: Berlin,
2: ou même Washington, Tel Aviv, Londres ou Vienne. Exterminer toutes ces brutes. Ils ont dit exterminer toutes ces brutes.
4: Tous les suppléants des trois grands mouvements qui constituaient déjà le mur et sont prêts à intervenir parce que c'est très important de, d'abord de savoir ce qu'il est devenu, ensuite d'essayer de le sortir de là. Donc nous avons une rencontre dehors d'ailleurs, pas très loin d'ici, au terminus d'un tramway, avec un spécialiste des services de police qui s'appelait le commissaire Henri. Et on décide, la chose la plus importante, c'est de savoir s'il est déjà reconnu. Comment le faire ? Première chose, la possibilité d'un colis. Alors la première opération, j'ai donc été à Montluc, munie d'un paquet de linge. Et vous savez, entre couples, on est sûr qu'on peut se comprendre, même si on n'a pas mis d'avance une tactique au point. J'avais enveloppé du linge propre dans un journal où il y avait des mots croisés. Et dans ces mots croisés, une des définitions, c'était « physicien célèbre ». Et j'ai écrit « Maxwell » avec un point d'interrogation. Or, on appelait Moulin « Max ». Et le paquet m'est revenu, donc on a su que Raymond, c'était à Raymond, je l'ai envoyé à Irmelin, au nom de mon mari, le nom qu'il avait à ce moment-là. Et on a donc su, premièrement, qu'il était là. Deuxièmement, le point d'interrogation était barré. Et en plus, à prénom féminin, il avait écrit Léonie. Or, une des astuces dans la résistance avait été de l'appeler Léon, mon mari. Alors Léonie, je me suis dit, bon, personne, il n'a pas parlé et Moulin est encore là. Ça a l'air idiot quand on le raconte maintenant, mais c'est ces impondérables qui font qu'on gagne les coups, vous voyez. Alors deuxième manœuvre, il faut essayer de les sortir avant que quelqu'un soit suffisamment tabassé pour parler. Et c'est là que, muni d'une fausse identité, je me suis présentée... bien habillée, j'ai plutôt pas l'allure d'habitude de quelqu'un, je me farde pas et tout, et j'étais vraiment bien habillée, bien fardée, avec des bijoux, et puis j'étais jeune, j'avais 30 ans, je me suis amenée à l'école de santé militaire rue Berthelot, et j'ai demandé à voir la personne qui s'occupait des arrestations de Caluire. Il y a eu immédiatement un branle-bas général, et on m'a montée au premier étage, dans un grand bureau, sur lequel il y avait écrit Gauleiter, le chef. Et je suis rentrée dans ce bureau où je suis tombée en face de ce personnage qui était Barbie.

Pardon, il y a eu un problème technique. Je n'étais pas à l'antenne. Bon, voilà. C'est un petit peu frustrant. Voilà, mais que voulez-vous? Bon, je l'ai enregistré. J'enregistre l'émission, donc je vais la reprogrammer la semaine prochaine. Voilà. Bon, mais on va quand même. On a encore pour 23 minutes de musique. Voilà, donc c'est Planète Claire, sorti en 1979 du groupe B-52, groupe de légende.

Back to the Soul, Back to the Roots, avec le merveilleux Curtis Mayfield, et l'extrait d'un album essentiel, magistral, There is No Place Like America Today, œuvre musicale majeure, sortie en 1975, parlant des grandes difficultés de la communauté noire américaine, de la très dure réalité sociale, économique et raciale vécue par celle-ci. Billy Jack.

Et on passe au soul jazz de la grande époque avec Jimmy Smith, organiste groove au possible. Root Down, sorti en 1972. Yeah. 72.

Galliano, groupe phare du mouvement acid jazz de Londres des années 90, qui vient de ressortir deux albums coup sur coup, Unreliable Memories of Contested Conversations.

terme de cette émission chaotique, puisque la première partie, la moitié d'émission n'a pas été en direct. Voilà, pour un oubli technique, c'est entièrement de ma faute. Il ne faut pas le remettre sur Radio Campus. Je vais avoir un blâme. Un blâme, pardon, pas un blâme. Et voilà. Et donc, mais je vous souhaite quand même une excellente soirée. Et puis voilà, vous allez être très, très, très bien accompagné, puisque ça va être Oscurland. Et donc, je cède ma place à French et que le groove soit avec vous. Et à la semaine prochaine.

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Vous êtes bien à Ouskourland. On est ensemble encore jusqu'à 22h30. J'espère que vous appréciez le son qu'on vous passe ce soir, comme tous les vendredis, 20h30, 22h30. Tout de suite, c'est DFJ qui reprend le contrôle des platines, la sélection et le mix, jusqu'à 22h30. Après ça, c'est Pasco et Planet Jazz.

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龙珠椒，它是一个，是什么？不说是，龙珠椒是马普米纳摩，它的嘛有英语的，马普米纳摩。C'est aussi renvoyer à chacun la responsabilité de l'eau communale. Gouziao, c'est l'art à Gouziao. Gouziao, c'est le passage obligé. Et en fait, en réalité, je me rends compte par tout ce que je vis, c'est un passage obligé. Ici, beaucoup de choses se font, beaucoup de choses se font. Et je dis ça toujours aussi, je dis l'objet est toujours prétexte pour aller vers quelque chose de plus essentiel. Et la chose la plus essentielle pour moi, ce sont les êtres. Et le tambour, c'est un prétexte tout trouvé, je veux dire. Parce que la musique fait un pont entre les gens. Et si vous regardez sur le panneau, en rouge, c'est porté « I-Japon ». Ça veut dire quoi? Alors, le tambour, il est au Japon, mais c'est pas ça. Le pont, il est fait déjà. Et c'est ceux qui sont en responsabilité qui n'ont pas compris que le pont est fait déjà pour donner de l'amplitude à ce qui se fait dans le monde.

0: 1212, 21h38. Voilà. Voilà. Big Daddy Grief dans le vinyle. Tu vois, French, il y a un. J'étais pas à l'abri tout à l'heure, je ne suis pas à l'abri non plus de la griffe. French aux commandes pour la première heure. Passé de 8 minutes. Thank you, brother. Shit is real. Et je sais pas, non, on n'enregistre pas l'émission aujourd'hui, donc voilà. C'est pas grave, c'est pas grave. C'est pas grave, French.
1: Et... ça a jamais été le but, hein, c'est du live. C'est non, pour mais... ça qu'on fait l'émission.
0: Non mais.
1: En live et direct.
0: Je sais,
1: si
0: mais...
1: t'es pas là, si tu vis pas le moment, si t'écoutes pas la radio. No way.
0: Mais voilà, parce que.
1: Il n'y a pas de séance de rattrapage.
0: Non, non, t'inquiète.
1: Restez bien branché, 92.1 FM, c'est la fréquence à Bruxelles.
0: Je te réponds, non, je te réponds, non, je te réponds.
1: Play music, man.
0: Non, non, mais je te réponds.
1: Play.
0: C'est un instru. Bon, ce que je voulais dire, juste dire à French, c'est qu'il y a des gens avec, à qui je vais faire des big ups ce soir et ils nous écoutent. Ils sont directs, ils sont au parc de Zapata. Tu vois, et avoir un enregistrement de ça pour eux, leur offrir. Tu vois, ça tue, frère. Ça, ça...
1: Mais nous écoute... cadeau que tu fais, c'est en live.
0: Voilà,
1: c'est là, c'est en direct.
0: Bah écoute, la pièce où nous écoute, frère, voilà. Karim. Shout out à Karim, Mohamed, Mokhtar, Beskar, Place Pavillon, Rafal, Hakim. On y pense. On en parlait, voilà quoi. Pour l'instant, continue à augmenter le son de Oskourlan au parc Josaphat. Vas-y frère, monte le son. Shout out à Adi. Surfer Maxime. J'ai oublié son prénom. Ouais. Steph, ouais, bien sûr. Steph est là dans la place. Il est encore dans la place. On the road. On se reparle, on se reparle. Là maintenant c'est music, music shit. Stay tuned with us, hein. Oskourlan 92.1, c'est Radio Campus.

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Miss qui vient d'Allemagne. Et ce soir, on a passé une soirée comme d'hab, hein, Easy Friday Night Style. Moi, je fais un big up à toutes celles et ceux qui nous écoutaient. Adil, normalement, t'étais dedans. Mais si pas, c'est pas grave. Et j'ai une bonne nouvelle, on n'a pas enregistré en fait. Il y avait Surfer ce soir avec nous. Il y avait dans le chill, il y avait Maxime. Il y avait Tasha, bien sûr.

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0: En fait, comme c'est rendu un prix de fou, les logements, c'est un scandale. Un petit 1,5, ça coûte trop cher. J'ai loué un garage, mais il faut que je l'isole. Comme j'ai pas une scène, vu que je suis un assisté social, je ramasse du bois que j'ai trouvé ici. J'ai loué un pied de biche et je ramasse des planches pour isoler mon garage. Je mets du styrofoam, de la mousse de la mousse isolante, du styrofoam.
1: Ça va être chaud.
0: Puis ensuite, puis je recouvre ça de planches. Bon, vous avez vu, vous êtes venu. C'est déjà... Comme là, je pense bien que je vais avoir assez de bois pour finir. J'en mets pas partout, mais tu sais, les endroits que c'est, ça fait plus beau que ouais. Du ciment ou je sais pas.
1: Non, c'est plus joli, ouais.
0: Alors voilà. Je me trouve à louer un garage dans la cour chez ma fille, qui elle loue des chambres à des gens. Fait que je paye pas cher. J'ai un bon deal. Comme ça, ça me permet d'avoir un atelier puis de continuer parce que sinon. C'est rendu, c'est fou. Mais vous avez le même problème en France?
1: Pas encore.
0: On est rendu, on va tous vivre dans des garages avec 3-4 milliardaires qui ont des condos vides. C'est ça. Hein?
1: Oui, c'est sûr.
0: Paris, moi, quand j'étais allé la dernière fois, il y avait une manif au bord du canal Saint-Martin, là. C'est des familles au complet dans des tentes, j'estime. Puis sur l'île de la Cité, il y avait Georges Moustaki, il restait là, il disait c'est vide à 90% à longueur d'année. C'est tous des appartements qui appartiennent aux chics de ci aussi. Tu sais, c'est fou, là. Puis les gens vivent dans des tentes sur le bord des canards. Hein?
1: C'est la merde.
0: C'est le capitalisme, mon ami.
1: C'est ça.
0: Ben, je vais aller continuer. OK? Vous avez fini, vous connaissez, là. Hein?
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